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0: me.
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0: Allô?
1: T'es avec qui là?
0: Bah avec la même personne, il y a 4 ans, pourquoi?
1: Est-ce que moi je t'ai volé à bout? Je te vole pas. Est-ce que je vole ton tapis volant?
0: Alban, tu vas trop loin.
2: Next.
0: Salut, d'accord. Bon, bisous. Moi. Bisous. Bien, bisous. Allez.
1: Bisous.
0: Salut. Bisous.

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0: Amis du jour, bonjour. Amis du soir, bonsoir. Au micro, c'est Robert Le Diop. Qui vous présente les variétés musicales, bien sûr. Tout ça jusque 10h. Et dès 10h, vous avez rendez-vous avec vos traditionnelles danses à papa. Et aujourd'hui, qui dit variété musicale, dit spécial Johnny. Et bien sûr, en espérant que vous avez passé une agréable semaine. Alors moi, je suis prêt à vous emmener dans la spéciale Johnny. Est-ce que vous êtes prêts? Allez, on y va! C'est parti!
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0: 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Mon amour. Vivre la spéciale et Johnny. Et bien maintenant, il faut saisir sa chance.
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0: Et oui, c'est la spéciale Johnny.
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0: et les. Et tout ça bien sûr sur les ondes de Radio Réa.
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0: Ou bien sur internet,
1: saisir,
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Il faut saisir sa chance. Ah oui, le grand Johnny sur les ondes de Radio Rien. Les mains. Allez, maintenant, je vous offre... Oh, ma jolie Sarah. Allez, on pousse le volume et on y va.

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Et oui, c'est la spéciale. Et bien maintenant, je vais vous offrir « Quand revient la nuit ?»

Quand revient la nuit ? Et voilà. On continue cette fois-ci avec ma gueule. Le 99.6 Radio Rire. Au micro, c'est Robert Médiam.

ma gueule. Le grand Johnny sur les ondes de Radio Aria, le 99.6. Et bien maintenant, je vous offre les tendres années. Allez, une grande pensée pour Yvan Jean-Goux.

0: tes tendres années. Et on n'oublie pas que cette émission sera rediffusée mercredi de 14h à 15h sur les ondes de Radio Aria ou bien sûr sur internet radio-aria.fr. Allez, on continue. À court plus vite, Charlie. Ouais.
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0: Cours plus vite, Charlie. Et oui, tout ça, bien sûr, dans la spéciale Johnny, début de mois sur les ondes de Radio Aria, le 99.6. La musique que j'aime.
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tout ça, bien sûr, dans la spéciale Johnny. Début de mois. Sur les ondes de Radio Ria, le 99.6, ou sur internet, radio-ria.fr. Et bien maintenant, je vais vous offrir Retiens la nuit.

Retiens la nuit, le grand Johnny. Allez, on poursuit notre spécial Johnny. Un jour viendra.

Qui a couru sur cette plage? Elle a dû être très belle. Est-ce que son sable était blanc? Est-ce qu'il y avait des fleurs jaunes dans le creux de chaque dune? J'aurais bien aimé toucher du sable une seule fois entre mes doigts. Qui a nagé dans cette rivière? Vous prétendez qu'elle était fraîche et descendait de la montagne. Est-ce qu'il y avait des galets dans le creux de chaque cascade? J'aurais bien aimé plonger mon corps une seule fois dans une rivière. Dites, ne me racontez pas d'histoire. Montrez-moi des photos pour voir si tout cela a vraiment existé. Vous m'affirmez qu'il y avait du sable et de l'herbe et des fleurs et de l'eau et des pierres et des arbres et des oiseaux. 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Qui a marché dans ce chemin? Vous dites qu'il menait à une maison et qu'il y avait des enfants qui jouaient autour.

0: c'est vrai. Ça a vraiment existé. Ça a vraiment existé.
1: Poème sur la 7.
0: Vraiment.
1: Le grand Johnny, bien sûr. Et après le poème sur la 7, voici venir ma guitare.

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1: Ouais, ma guitare. Ouais, ma guitare.
0: Et on n'oublie pas, bien sûr, que cette émission est rediffusée tous les mercredis de 14h à 15h sur les ondes de Radio Aria, le 99.6, ou sur internet radio-aria.fr. Rock'n'roll!

rock and roll. Eh oui, spécial Johnny, début de mois. Sur les ondes de Radio Ria, le 99.6. Et voici venir Fumer.

fumer. Me tourne la tête. Ah oui, bien sûr, c'est la spéciale. La spéciale Johnny. Et bien sûr, faut essayer.

0: essayer. Allez, on va terminer notre émission en espérant que ça vous a plu. Avec Salut Charlie. Et ensuite, c'est les dents, ça va pas.
1: Salut Charlie.

0: Eh bien voilà, nous sommes maintenant dans les traditionnelles danses à papa. Présenté animé par votre serviteur et ami Robert le Diable. Avec à la clé un seul et unique numéro de téléphone pour me joindre à la radio. C'est le 03, le 82, 25, 80, 80. Pour nos amis belges, luxembourgeois et autres, c'est le 00, 33, le 3, le 82, 25, 80, 80. Allô, bonjour.
1: Bonjour.
0: Comment allez-vous?
1: Très bien, je vous remercie. Je vous remercie mille fois.
0: C'était bien le Johnny. Hein.
1: Ah, la dernière, je ne la connaissais pas.
0: Ah, voyez-vous, hein?
1: Voyez-vous, oui. je suis à l'antenne comme celui-là.
0: Ah oui, direct.
1: Ah bon?
0: Ah oui, oui, ça ne valide pas ici, vous savez.
1: Alors voilà, c'est toujours pour Francine et Jean-Paul, elle et tous leurs copains qui sont en vacances.
0: D'accord.
1: Voilà, et puis pour toutes les personnes que j'aime.
0: Oui.
1: Voilà, et puis pour mes petits-enfants.
0: Oui.
1: Le chose, je voudrais dire aussi que la chanson de Johnny, Les marchands de guerre, elle est vraiment d'actualité.
0: Ah oui, oui, ça c'est vrai.
1: Mmh. Ah mon Dieu, oui. Et pour vous, monsieur, j'espère que vous êtes en pleine forme.
0: Ça va.
1: Ça va. Eh bien, pour tous les copains que j'aime, pour toutes les personnes que j'aime, et pour mes petits-enfants, mais aujourd'hui, je suis relaxe. Je n'ai fait pas de manger.
0: Ah oui, d'accord.
1: Voilà. Alors, je ne sais pas vous inviter. Voilà. Et puis, pour vous dire aussi que pour Lallet, qui est
0: oui.
1: Avec Joseph Houm, ben, il est en pleine forme pour le moment. Hein,
0: c'est vrai? Bah, tant mieux.
1: Oui,
0: tant mieux.
1: Ça va mieux. Vous savez, le plus dur est juste. Mais moi, chaque fois, tous les dimanches que je vous téléphone, je
0: oui.
1: pense à Roger.
0: Ah c'est oui, à notre Roger,
1: oui. Oui, c'est lui qui a insisté pour que je vous téléphone. Voilà.
0: Ah ben voilà, ben c'est fait alors.
1: C'était gentil, hein?
0: Oui, c'est très voilà. Bien.
1: Ben bonne journée à vous et bon dimanche à tout le monde.
0: Oui, d'accord. Et puis un gros bisou avec.
1: Ok.
0: Allez, au revoir. Allez, mesdames, mesdemoiselles, messieurs, on y va. C'est parti pour la Légion étrangère. Allez, je vais me faire un plaisir de l'offrir au papa de Martin Waldorf, à Jean-Claude Tidec et toute son équipe. À René du Républicain Lorrain, au libraire des journaux. À Pierre Lombardi. Hubert Monfredi. Robert Milez. Jean Demixi. Et sans oublier le papa de Sylvie Delonio. Et bien sûr, je vous l'offre aussi à vous tous et vous toutes.

0: La marche de la Légion étrangère. Tire le bal des traditionnelles danses à papa sur les ondes de Radio Aria. Allô, bonjour.
1: Bonjour, Kiwi.
0: Bonjour, c'est le Kiwi. Ça va?
1: Oui, c'est Kiwette.
0: Quoi de neuf à Longyou?
1: Hein?
0: Quoi de neuf à Mont-Saint-Martin?
1: Oh, le temps, ça va. Il fait nuageux.
0: Oui.
1: Il fait frais.
0: Oui.
1: Mais on s'en fout, c'est bien.
0: On est rentré?
1: Oui, ça y est, on est rentré.
0: Eh ben, c'est très bien.
1: Et j'aurais bien aimé rester.
0: Ah ben oui, à Paris, oui, c'est pas mal.
1: Ah mais... oui.
0: J'y étais, bon. C'est bien.
1: Oui, ça a été une belle surprise.
0: Moi, j'ai été visiter le Père Lachaise, par contre.
1: Ça faisait 15 ans que...
0: Qu'il n'y avait pas été.
1: Non, 15 ans qu'on ne s'est pas vu, surtout.
0: Ah bon?
1: Ah bon, on s'est vu une fois, mais que 2 heures. Mais là, ouais, non, ça a bien marché, ça il a eu une sacrée surprise.
0: Eh ben voilà, alors c'est très
1: il
0: bien.
1: Il n'en revenait pas de ce que j'ai fait.
0: Eh ben c'est parfait, ça.
1: Voilà.
0: Allez, je t'écoute.
1: Alors, ben pour une pensée pour ma maman et mon papa et mon frère.
0: Oui.
1: Pour Christine.
0: Oui, la sœur.
1: Voilà, pour Gérard.
0: Oui.
1: Voilà, pour Bernadette et Raymond.
0: Oui.
1: Pour Joachim et Laurette.
0: D'accord.
1: Pour Alphonse et Marcel.
0: Oui, c'est bien ça.
1: T'as vu, je me suis pas trompée pour une fois.
0: Oui.
1: pour toi et Fabienne, que je fais un gros bisou.
0: Oui, c'est gentil.
1: Et pour bah pour toutes les auditeurs et auditrices de Radio Aria et l'équipe de Aria.
0: Merci pour
1: de Radio
0: tout
1: Aria,
0: monde.
1: Je veux dire.
0: Ouais.
1: Et c'est tout, je pense que j'ai rien que j'ai oublié personne.
0: De toute façon, non, je pense pas, non.
1: Ils sont cités, hein, je dois dire.
0: Oui.
1: Voilà. Et puis
0: qu'est-ce qu'on va manger de bon alors?
1: Alors moi, je vais manger un champignon et une courgette farcie.
0: Un champignon.
1: Oui, que j'ai fait.
0: Que tu as fait?
1: Oui, avec une courgette farcie.
0: Ah bon?
1: Et là, je vais m'amuser à faire de la confiture de pomme-poire.
0: D'accord.
1: Voilà.
0: Eh bien, bon appétit.
1: Eh bien, merci. À toi aussi.
0: Et puis, un gros bisou, puis à bientôt.
1: Gros bisous et à bientôt.
0: Au revoir.
1: Au revoir.
0: Allez, mesdames, mesdemoiselles, messieurs, on s'envole maintenant. Vous poussez le volume, hein. Je vous le dis tout de suite, poussez le volume. On s'envole tout de suite.
1: Voilà.
0: Eh bien, bon appétit.
1: Eh bien, merci. À toi aussi.
0: Et puis, un gros bisou, puis à bientôt.
1: Gros bisous et à bientôt.
0: Au revoir.
1: Au revoir.
0: Allez, mesdames, mesdemoiselles, messieurs, on s'envole maintenant. Vous poussez le volume, hein. Je vous le dis tout de suite, poussez le volume. On s'envole tout de suite dans le monde magique de l'accordéon.

Et bien sûr, je l'offre aussi à toute la famille. Champagne. Ainsi que Joseph Marinelli et toute sa famille, tous ses potes.

Miguel. Allez, on en profite, le standard est libre.

content. Voilà, ça se termine en beauté. C'était Denise Samba, d'une femme. Et bien sûr, les petites femmes de Pigalle. Allez, on y repart. C'est interdit, voici venir la grande Erika. Allez, sur le 99.6 Radio Rien. Ou bien sûr, sur internet, radio-aria.fr.

La grande Erika. La grande accordoniste belge. Allez, je vous redonne le numéro à composer pour me joindre à la radio. C'est le 03 le 82 25 80 80. Pour nos amis belges, luxembourgeois et autres, c'est le 00 33 le 3 le 82 25 80 80. On continue dans le monde magique de l'accordéon. Et viva au passo. Philippe Rodriguez. Allez, on va l'offrir à Michel du côté de Mont-Saint-Martin. À toute sa famille.

0: Philippe Rodriguez.
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0: Allô, bonjour. Allô.
3: Allô.
0: Oui, bonjour.
3: Bonjour, monsieur Kiwi.
0: C'est le Kiwi, c'est la sœur.
3: Voilà.
0: C'est la sœur à la vie.
3: Voilà.
0: Comment ça va?
3: Ça va, ça va, ça va.
0: Oui.
3: Oui, faut faire aller, hein.
0: Bien sûr.
3: Hein, on n'a pas le choix.
0: Exactement. Allez, je vous écoute.
3: Alors, donc, j'ai dédicace pour ma sœur Béatrice.
0: D'accord.
3: Pour Gérard.
0: Oui.
3: Pour mamie Josiane.
0: D'accord.
3: Bernadette et Raymond.
0: Oui.
3: Tous les auditeurs de Radio Aria.
0: C'est bien gentil.
3: Pour vous et puis votre épouse.
0: Oui, merci.
3: Et puis, c'est tout.
0: Et puis pour tout le monde. Voilà.
3: Voilà, voilà. Hein?
0: Qu'est-ce qu'on va manger de bon?
3: De la choucroute.
0: Ah, ben moi aussi.
3: Ah, ben alors.
0: Voilà, on s'est donné le mot. Oui.
3: Ouais.
0: Eh bien, voilà. Un grand, grand bisou et puis une bonne journée.
3: Ben, moi aussi, Robert. Au revoir.
0: Au revoir. Allez, mesdames, mesdemoiselles, messieurs, c'est parti pour... Les trois valses. Avec Michel Prouvot.

0: avec Michel Prumeau. Je vous emmène du côté de Corfou. Bonjour.
1: Bonjour.
0: Comment ça va, la famille?
1: Oh, la famille, elle va très bien. Il fait beau, on va aller se baigner. Que demander de plus? Il n'y a pas de problème.
0: Vous avez de la chance, vous?
1: Tout va bien. Mais je pense à toi très fort.
0: Oui, oui, merci. C'est bien gentil, tout ça.
1: Alors, donc, je t'appelle aujourd'hui parce que c'est la fête des grands-pères aujourd'hui.
0: C'est ma fête aussi.
1: Ah. Et voilà, donc je te souhaite une bonne fête. Et puis, je souhaite une bonne fête à tous les papis.
0: Oui.
1: Et mon papa, qui est deux fois,
0: hein,
1: je lui fais des gros bisous.
0: Ah, il entend.
1: Voilà. Et puis, comme d'habitude.
0: Oui.
1: Donc, à toute la famille Christina, à toi,
0: ouais.
1: Fabienne, à votre petite famille.
0: Merci.
1: Yves et Aimé Deveau.
0: Oui.
1: Et puis, les auditeurs de Radio Aria et puis toute l'équipe, voilà.
0: D'accord, c'est gentil. Et dis-moi, qu'est-ce que tu manges de bon là-haut?
1: Oh, je ne sais pas, mais je vais aller manger au restaurant à midi, tu sais,
0: un
1: peu de feuilles de vigne,
0: oui,
1: un peu de salade grecque.
0: Tranquille, oui.
1: Des petites brochettes, tout, enfin,
0: ouais,
1: voilà quoi.
0: Tout va bien, quoi.
1: Donc, tout des choses bien, quoi.
0: Voilà, c'est très bien.
1: On en profite parce que la semaine prochaine, ça sera plus pareil. Alors, on en profite encore.
0: Ouais, mais chez nous, il fait encore à peu près bon. Mais aujourd'hui, il y a plus de nuages, quoi. Mais bon, ça va.
1: Oui.
0: Ça va.
1: Bah là, tu sais, je t'appelle de la plage, je suis quand même en maillot de bain.
0: Ah oui, d'accord.
1: Donc, à mon avis, à Cône, on sera pas en maillot de bain. Hein.
0: Je pense pas.
1: Donc voilà. Eh bien, écoute, gros bisous à tout le monde.
0: Oui.
1: Et puis bon dimanche.
0: Merci à toi aussi. À bientôt.
1: Au revoir. À bientôt, au revoir.
0: Au revoir. Allez, mesdames, mesdemoiselles, messieurs, on repart avec Bravo, bravo l'Espagne. Et là, c'est les Dansignes.

Et bien sûr, au chant la guitare, c'est mon copain qui est parti rejoindre les autres au paradis. Et une grande pensée pour lui.

0: Bravo l'Espagne, les dons signes. Allez, on s'envole du côté du ciné. Good morning, allô, bonjour.
1: Bonjour Robert.
0: Comment ça va?
1: Ça va, et vous?
0: Il va bien, il va.
1: Ben voilà.
0: C'est tout ce qui compte.
1: Je vous appelle pour, premièrement, déjà, un joyeux anniversaire à Aurélien, à mon fils Aurélien.
0: D'accord. Quel âge il a?
1: 30 ans.
0: Ok, alors on lui met le jingles.
1: Ah bah ben oui, hein.

0: Allez, on lui souhaite un bon anniversaire.
1: Merci.
0: Ensuite.
1: Donc après, je dédicace pour vous, pour Fabienne.
0: Merci, c'est gentil.
1: Pour Arlette et Vincent.
0: Oui, c'est gentil.
1: Pour Anne de Longuyot.
0: Oui.
1: Pour Martine et José.
0: Oui.
1: Donc, pour Didier, Aurélien et Marine.
0: D'accord.
1: Voilà. Et Séraphina et Michel de Mont-Saint-Martin.
0: D'accord.
1: Voilà. Puis tous les auditeurs et auditrices.
0: Merci, c'est gentil. Qu'est-ce qu'on mange de bon chez vous aujourd'hui?
1: Oh, je crois une tartiflette, je sais pas.
0: Ah ouais, quand même. Ouais, c'est bon ça.
1: Oh ben, je vais faire ça parce que hier on a beaucoup mangé. Alors...
0: Ah ouais, mais quand même, une bonne tartiflette, ça fait pas de mal.
1: Bah oui, avec une salade.
0: Ok, eh bien moi je vous fais un gros bisou.
1: Ben moi aussi, au revoir.
0: Au revoir. Allez, mesdames, mesdemoiselles, messieurs, on repart avec la danse des canards. Gigi, Lionel.

La danse des canards. Dans les traditionnelles danses à papa, les dimanches matins sur les ondes de Radio Aria, le 99.6. Gigi Lionel. Allez, on repart avec le grand Jojo. Un cadeau. Allez, moi je vous l'offre à vous toutes et à vous tous, auditeurs et auditrices de Radio Aria.

0: Monsieur le grand Jojo. À galop. Allez, on y va, on va en Auvergne. Bonjour Annie.
1: Bonjour Robert.
0: Comment va Annie d'Auvergne?
1: Oui.
0: Ça va?
1: Oui, bah, il faut faire aller, hein, de toute façon, on n'a pas le choix. Hein.
0: C'est comme ça, c'est la vie.
1: Qu'est-ce que tu veux faire ouais. On peut pas se battre contre nos mots. Hein,
0: ah non, là, il y a l'âge qui est là, il y a tout qui va plus.
1: Il faut supporter. Hein.
0: Eh ouais, c'est vrai. Allez, je t'écoute, Annie.
1: Bon, alors, pour toi, Robert, Fabienne et comment tes enfants.
0: Merci.
1: Pour Vincent et Arlette.
0: D'accord.
1: Pour toutes nos familles.
0: Oui.
1: Pour mes enfants et Antoine.
0: D'accord.
1: Mon mari et moi-même.
0: Oui.
1: Pour JC et toute son équipe.
0: Alexis.
1: Chloé, Alain et Carole, Alexis.
0: Oui.
1: Pour Michel de Port-de-Bouc et toute sa famille.
0: Port-de-Bouc, oui.
1: Et toute sa famille.
0: Oui.
1: Pour les auditeurs et auditrices, animateurs, animatrices de Radio Aria.
0: C'est gentil.
1: Pour Amélia et Nicole, tous mes amis et toutes mes amies.
0: D'accord.
1: Pour, qu'est-ce que j'ai pas dit? Pour les aides à domicile, le personnel de la santé et les malades.
0: D'accord.
1: Pour les œuvres sociales, humanitaires, les bénévoles.
0: Oui.
1: Et puis pour toute la Lorraine et toute Auvergne.
0: Eh oui.
1: Et pour Radio Aria.
0: Merci.
1: Voilà, Robert.
0: Qu'est-ce qu'on va manger de bon?
1: Des lasagnes.
0: Des lasagnes.
1: Des lasagnes, de la salade et un petit gâteau au yaourt.
0: D'accord. Et t'as oublié quelqu'un, par contre.
1: Hein?
0: T'as oublié quelqu'un.
1: Ah, Monsieur Peach.
0: Ah, voilà.
1: Ah, mon pauvre Monsieur Peach, il va
0: mon
1: pas être content.
0: Mon pauvre Peach. Eh bien, écoute, un gros bisou, puis un bon dimanche.
1: Oui, toi aussi, bonne semaine, hein, Robert. Hein.
0: Merci, au revoir.
1: Et bonne émission, au revoir.
0: Merci, au revoir. Au revoir. Allez, mesdames, mesdemoiselles, messieurs, voici venir le bal de la marine. Et à l'accordéon, c'est notre regretté Pascal Ass. Allez, une grande pensée pour lui, et on le fera toute sa famille.

0: le bal de la marine, Pascalas. Allô, bonjour.
1: Oui, bonjour Robert.
0: Bonjour, ça va?
1: Ça va très bien Robert.
0: Elle m'appelle de Cône.
1: Cône et Romain, oui, ouais. C'est Chloé, la fille de la cousine.
0: C'est la pipi à maman. Et au papa.
1: Oui, c'est ça.
0: D'accord, allez, je t'écoute.
1: Alors, je veux faire une dédicace pour mes grands-parents, parce qu'aujourd'hui c'est la fête des papis, donc bonne fête à mon papy.
0: D'accord.
1: Et puis aussi une petite dédicace à ma mamie, à mamie Jovette.
0: Oui.
1: Je sais qu'elle égale et qu'ils écoutent.
0: Oui, oui.
1: Alors aussi, je dédicace pour mes parents qui sont à Corfou et qui profitent bien, parce qu'ici le temps, c'est pas l'idéal.
0: Ouais, parce qu'il y a plein de nuages, mais ça va
1: Oui, puis il y a plus cette semaine, donc ça,
0: ça fait du bien au jardin.
1: Ça n'a pas aidé. Ouais. Ça n'a pas aidé. Alors, une dédicace à Aimé et Yves de Vauvarnimont.
0: Oui.
1: Oui, à la famille Christina.
0: D'accord.
1: Et puis une dédicace à toi, Robert, et à Fabienne, et à toute ta petite famille.
0: Merci, c'est gentil.
1: Et auditrice de Radio Aria.
0: C'est bien gentil, ça. Qu'est-ce qu'il va manger de bon, alors?
1: Alors, on est invité aujourd'hui. Donc, je ne sais pas. Donc, je pense que petit apéritif, et puis on verra bien.
0: OK. Eh bien, gros bisous, puis un bon dimanche, alors.
1: Oui, merci, Robert. Bon dimanche.
0: Au revoir.
1: Au revoir.
0: Allez, mesdames, mesdemoiselles, messieurs, on repart avec... La polka du Portugal. Philippe Rodriguez. Allez, on va l'offrir à toute la famille Consoli du côté de Cutry. Avec un gros bisou.

la polka du Portugal. Philippe Rodriguez. Et tout ça, bien sûr, sur les ondes de Radio Ria. Le 99.6. Ou sur internet, radio-aria.fr. Allez, on repart tout de suite avec une superbe valse. C'est le dénicheur. Pierre Parachiné.

Allez, on va souhaiter un bon anniversaire à la chérie de Malik, Madame Puzzle. Je vous fais un gros bisou. Et bon anniversaire.

Et oui, Rikita. Magnifique marche interprétée par Denis Sandal. Eh oui, vous avez le droit de pousser le volume et de m'appeler, bien sûr.

0: 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Rikita, Denis, Sambaz à l'accordéon. Et bien sûr, on va les retrouver. Sylvie Alloyo, bonjour.
1: Salut Robert Le Diable.
0: T'as vu comme c'est bien dit, hein, t'as vu?
1: Oh là là, c'était formidable.
0: Ça, c'est la technique. Alors, je t'écoute.
1: Alors déjà, un très très grand merci pour la Légion étrangère, pour le papa.
0: Ça, non, faut absolument pas.
1: Oui, je sais bien, mais faut quand même dire merci, il faut quand même le dire. Alors ensuite, je dis une bonne fête à tous les grands-pères, tous les papis.
0: Oui, c'est la fête des papis.
1: Oui, à toi aussi, mon petit Robert.
0: Eh hein. Oui, j'y suis aussi, moi. Ouais.
1: Eh bien oui, alors une grande pensée naturellement à mon papa, qui était lui également papi au nom de mes deux gamins. Quoi.
0: D'accord, oui, c'est vrai.
1: Voilà, ouais. Voilà. Voilà, alors on continue. Donc la prochaine dédicace pour notre Robert Le Diable.
0: Ça sera Frédéric François.
1: Ah, c'est bien ça. Mmh. C'est bien, c'est bien. Alors ensuite pour Vincent.
0: Oui, merci.
1: Internet.
0: Et Vincent, il est de retour. Hein.
1: Ah, il est de retour. Hein,
0: oui, oui, oui, il était là hier. Hein.
1: Ah oui, oui. Eh ben c'est bien, moi je n'ai pas écouté, j'étais occupée, mais bon,
0: alors...
1: je le remettrai. Mais t'inquiète pas, n'oublie pas. Hein.
0: Ben bien sûr.
1: Alors ensuite, pour toute la formidable équipe de Radio Aria.
0: C'est bien gentil.
1: Pour, il n'en faut pas. Pour Jean-Claude Degrelle, son épouse, toute sa famille.
0: Oui.
1: Alors, naturellement, pour mon papa Michel Conrad de Haumont, que j'aime très très fort.
0: Oui.
1: Pour notre Jean-Louis de Saône, pour Alain du Haut en Belgique.
0: Oui.
1: Pour la sœur de mon père, Annie Conrad Gégère, mon oncle Guy d'Ormoncourt, mes deux gamins, des Virudis.
0: Oui.
1: Les cousins, les cousines, les amis, les auditeurs, auditrices de Radio Aria, et naturellement pour les habitants de Haumont, à qui on fait très très gros bisous.
0: Oui.
1: Sans oublier la famille Colin. Voilà.
0: La grande famille.
1: Voilà.
0: Qui était de Mont aussi, hein.
1: Oh oui, alors. Oh ouais. Oui. Et puis il y en a un que je connais bien qui est très noir.
0: Ah ouais.
1: Voilà, mais oui, on avait discuté longuement l'autre jour, là. Ah. Oui. Je lui ai dit, je fais mes dédicaces sur Radio Aria, il y a de l'accordéon avec Robert. Il m'a dit, mais c'est de la musique de vieux, ça. Mais je lui ai dit, mais non.
0: Ah, mais ça, c'est bien mon cousin, ça.
1: J'ai dit, mais je suis toute jeune, moi, là.
0: C'est bien l'accordéon, hein.
1: Ah, moi, j'adore ça. Moi, j'adore ça et la musique militaire, puisque papa m'a éduqué système militaire.
0: Ah, ouais.
1: Moi, j'adore ça. Moi, la deuxième DB aussi, je l'adore.
0: Non, du tout.
1: Ah, moi, j'adore ça, la musique. Mais tu sais, c'était carré, hein.
0: Oui, il fallait.
1: Il fallait, mais bon, la vieille génération, il n'y avait pas besoin de...
0: Non, ça allait bien, ça allait
1: le
0: bien.
1: Le regard, on comprenait, quoi.
0: Mais oui.
1: Voilà.
0: Qu'est-ce qu'on mange de bon chez toi?
1: Alors aujourd'hui, j'ai fait des lentilles, ensuite un petit porc, enfin avec, hein.
0: Ouais.
1: Et puis un petit sorbet, le café.
0: Et puis roule ma poule, quoi.
1: Voilà. Toujours du jeté, j'aime bien.
0: Ok, bien, moi je te fais un gros bisou, puis un bon dimanche.
1: Moi aussi, à Fabienne, à tout le monde, un bon dimanche, une bonne semaine à tout le monde. Allez, ciao, bye, bisous.
0: Bisous, ciao.
1: Bisous.
0: Allez, mesdames, mesdemoiselles, messieurs, voici venir le grand Frédéric François. Santa Lucia. Et bien sûr, je vais l'offrir à Francine et à Janine du côté de Mexi. Et à tous nos

0: Santa Lucia. Frédéric François.
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0: Allez, je vais vous redonner, bien sûr, le petit numéro à composer pour me joindre à la radio. C'est le 03, le 82 25 80 80. Pour nos amis belges, luxembourgeois et autres, c'est le 00 33, le 3, le 82 25 80 80. Allez, on va repartir cette fois-ci avec le jour le plus long sur les ondes de Radio Aria 99.6. Mais avant, on a quelqu'un en ligne. Allô, bonjour.
2: Bonjour, Michel. Bonsoir, Martin.
0: Bonjour, monsieur Michel. Comment il va?
2: Il va très bien, merci. Alors, et merci pour le Philippe Rodriguez, déjà deux fois.
0: Deux fois, hein, c'est bien.
2: Deux fois, oui, oui, oui. Et Johnny, super. Hein,
0: ah ouais, ça vous a plu? Bon.
2: Voilà, bien sûr, ouais, ouais.
0: Ah
2: comme
0: bah
2: ça,
0: ouais.
2: Johnny, oui, oui.
0: Johnny, c'est Johnny, hein.
2: Johnny, c'est Johnny.
0: Ok. Alors, okay. je vous écoute, jeune homme.
2: On dédicace pour Robert Le Diable.
0: Merci.
2: Pour Vincent.
0: Oui.
2: Pour Serafina et Franca.
0: Oui, qu'on vient d'entendre et, tout à l'heure. Ouais.
2: Et vous avez entendu aussi. Et les auditeurs, voilà.
0: C'est bien gentil.
2: Voilà, voilà.
0: Qu'est-ce qu'on va manger de bon, alors?
2: Poulet et frites.
0: Poulet frites, très
2: ouais.
0: Bien.
2: Ouais, j'aime bien, voilà.
0: Ah bah
2: bien.
0: Oui, c'est très bien, ça.
2: Okay.
0: Eh bien, un gros bisou, puis un bon dimanche.
2: Un bon dimanche également à tous, et à bientôt.
0: Au revoir, Michel.
2: Au revoir.
0: À bientôt. Allez, mesdames, mesdemoiselles, messieurs, je vous offre le jour le plus long. Et c'est Denis Sambaz à l'accordéon. Au clavier de Radio Aria, c'est Robert Le Diable.

Allez, on va l'offrir aussi à Christian du côté de Arancir. À lui, à toute sa famille, avec un gros bisou. Ainsi que Yvan Rire et toute la boule de Longuille. Et de Lexie.

Les jours le plus long avec un pot pourri bien sûr. Interprété par le grand Denis Sauvage sur les ondes de Radio Aria 99.6. Allez, on repart avec la grande Annie Cordy. Frida ou papa.

0: Allez, on l'ouvrira, JC. Tilek.
1: La, la.
0: À Bernie. À Alain. Carole. Côté de Lexi, avec un gros

Papa. Allez, maintenant, mesdames, mesdemoiselles, messieurs, je vous offre la marche 2. Allez, c'est Denis.

Allez, maintenant, je vous emmène avec le grand Gilou qui, lui, va nous interpréter Olé Gilou, c'est un passe-double. Et bien sûr, on lui fait un gros bisou.

l'étoile des troubadours. Magnifique valse. Jean-Pierre Lepoivre, à l'accordéon. Et maintenant, on va retrouver le grand Seb Presta avec Polonia.

0: Et bien sûr, on va l'offrir à toute la famille Tinec du côté de Lexi.
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0: ainsi que Sophie du côté de Longueuil.

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0: Allez, maintenant, je vais vous emmener du côté du Portugal avec la marche portugaise qui va bien. Sur les ondes de Radio Aria. Allez, je vais l'offrir à Laurette, à Joachim, à Kétienne Leno, à Martine, à José, à Polo et à Rita, à Jean-Pierre Deligne et toute sa famille. Et bien sûr à tous nos amis portugais, puis à vous tous, auditeurs et auditrices.

la petite chanson portugaise qui va bien sur les ondes de Radio Aria. Allez, je vous redonne le numéro à composer pour me joindre à la radio. C'est le 03 le 82 25 80 80. Pour nos amis belges, luxembourgeois et autres, c'est le 00 33 le 3 le 82 25 80 80. Allez, on va repartir toujours dans le monde magique de l'accordéon. Ma belle napolitaine.

belle napolitaine. Michael Richard. Et oui, tout ça bien sûr sur les ondes de Radio Aria et dans les traditionnelles danses à papa du dimanche matin sur les ondes de Radio Aria, le 99.6 ou alors sur internet radio-aria.fr. Maintenant, je vous emmène faire un petit tour dans le monde magique du tango. Le tango du bal musette. Michel Prévost, le stylo dans

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1: Le tango du bal Musette, Michel Prumeau. Eh bien, on va repartir tout de suite avec. Comment ça va? Et bien sûr, c'est Erika.

0: Allez, je vous redonne le numéro à composer pour me joindre à la radio. C'est le 03 le 82 25 80 80. Pour nos amis belges, luxembourgeois et autres, c'est le 00 33 le 3 le 82 25 pardon, 82 25 80 80. Voilà. Allez, on repart avec le grand Franck Michael. Entends ma voix. Allez, je vais l'offrir à Marcel du côté de Louisa.
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0: Et bien sûr, je vous l'offre à vous toutes.

0: Franck Michael.
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0: Et voilà, ça je m'en doutais un petit peu que ça allait se couper comme ça. Allez, on va repartir avec la Scottish. Et là, c'est Sébastien Honoré. Allez, on lui fait un gros bisou à lui. À

et magnifique Scottish, interprété par Sébastien Honoré sur les ondes de Radio Aria, le 99.6. On lui fait un gros bisou à lui et à toute sa famille. Et voici venir la Mabelon. Et là, c'est Franck Beauzard.

0: La Madelon. Magnifique marche interprétée par Franck Bouza. Bonjour le Fort de Bouc.
1: Bonjour Robert.
0: Comment ça va?
1: Ça va Robert.
0: C'est Michel, va. Michel.
1: Michel, voilà, Michel.
0: Du
1: voilà.
0: Port de Bouc.
1: De Port de Bouc, voilà. On appelle les Ports de Bouc, les Ports de Bouquins et les Ports de Bouquaines.
0: D'accord,
1: voilà.
0: D'accord.
1: Voilà, alors ça a été même par le passé, peut-être une centaine d'années en arrière,
0: oui.
1: Ville de Nantes, tous ceux qui étaient susceptibles d'être à moitié prisonniers, d'avoir fait des mauvais, ils les plaçaient tous à Port de Bouc.
0: D'accord.
1: Et puis après, ça a changé, non, c'est une belle petite ville, il faut pas...
0: Bah oui, puis vous avez le beau soleil et tout ce qu'il faut.
1: J'ai la mer à 5 minutes. J'ai,
0: ouais.
1: Voilà. C'est comme ça. Il y a du soleil en pagaille ce matin. Là, ça m'est bien revenu. Bah, hier, j'ai mangé, c'est ma fille.
0: Oui.
1: Et avec mon gendre, on regardait la piscine. L'eau, elle était encore à 27 degrés.
0: Ah ouais, d'accord. Ouais.
1: Alors, bon, c'est impeccable.
0: Ouais.
1: Alors, j'ai mangé chez ma fille parce qu'on a fêté l'anniversaire de ma petite fille, Elena. Voilà. Alors, on a fait un repas. Et...

0: émotion. On lui souhaite encore un bon anniversaire.
1: Ah oui, et puis, je m'en suis beaucoup occupé. Moi, j'ai toujours adoré les petits, les bébés.
0: Alors, ah oui.
1: J'ai peur de dire ça parce que les gens, ils pensent pas des vilaines pensées.
0: Oui, des mauvaises pensées, surtout.
1: Des mauvaises pensées, voilà. Et moi, je me suis occupé d'elle, de sa sœur, de mon fils.
0: Oui, tu t'es occupé de tes petits-enfants, quoi. Oui.
1: Et l'arrière-petit-fils, c'est pareil. Pendant 15 mois, j'ai appris à marcher à un an, cavaler partout à un an. C'est magnifique, j'adore ça.
0: Exact.
1: Enfin, voilà, et ben, on va dédicacer.
0: Allez, on y va.
1: Allez, bon, la prochaine, je la dédicace à Bernie.
0: Eh, hey, tu sais, c'est quoi la prochaine? C'est moi vouloir du couscous.
1: Voilà, c'est ça.
0: Alors, vas-y.
1: Alors, à Bernie, à JC, à Chloé.
0: Oui.
1: À Annie et son mari d'Auvergne.
0: D'accord.
1: À toi.
0: Merci.
1: À ton épouse, à Vincent,
0: c'est
1: à
0: gentil.
1: Son épouse. Hein, à tous les auditeurs de Radio Aria. Pourquoi? Parce que tous ceux qui écoutent ton émission,
0: oui.
1: Comme celle de Vincent, je l'ai déjà dit, je le répète et je ressasse, c'est un bonheur inouï. Voilà.
0: Ah.
1: Le seul tort que ça a, Vincent. Robert, je veux dire, Robert, ça va trop vite, les 3 heures, c'est fou comme ça va vite.
0: Ah, bah
1: tellement
0: ouais.
1: Qu'on se régale. Enfin, c'est comme
0: déjà
1: ça.
0: Dans la première heure avec le Johnny, hein?
1: Johnny, ouais, ouais, j'adore, moi.
0: Ouais.
1: Ah, ouais, ouais, ça.
0: Ça, il n'y a pas de problème, c'est pour tout le monde, ça.
1: Ah oui, oui, ça, tout le monde aime ça. Un peu cher, quand il est parti, lui, il y avait un monde fou.
0: Ah, ça, ça.
1: C'est dingue, hein.
0: Ouais.
1: Eh oui, qu'est-ce que tu veux faire? C'est comme ça, la vie.
0: Alors,
1: ben, voilà.
0: Dis-moi, qu'est-ce qu'on mange de bon?
1: Alors, je vais manger du couscous.
0: Du couscous!
1: Voilà. Et...
0: Ah bah, ça tombe bien, c'est moi vouloir du couscous, alors ça va?
1: Mais c'est moi vouloir du couscous.
0: Eh bien, gros bisous, Pierre Monimanche.
1: Merci Robert, à toi et bonne fin d'émission.
0: Merci, au revoir.
1: À vous tous d'ailleurs, au revoir.
0: Allez, moi vouloir du couscous. Le grand bisous!

Moi vouloir du couscous. Le grand Béju. Allez, on a une grande pensée pour lui. C'est parti pour la tactique du gendarme. À l'accordéon, c'est Guy Denis. Et bien sûr, au clavier de radio, rien, c'est Robert le Diable, dont les traditionnelles dansent à papa.

à l'accordéon, Denis Sambac. Allez, on va terminer notre émission d'aujourd'hui avec le Passo Royal. Alexis Labarrière, il termine notre émission.

Eh bien, en espérant, mesdames, mesdemoiselles, messieurs, que vous avez passé 3 heures agréables dans la joie, dans la gaieté, bien sûr, dans la bonne humeur. Il est l'heure pour moi de prendre congé de vous, de vous donner bien sûr rendez-vous dès dimanche prochain, dès 9h pour les variétés musicales et à 10h pour les danses à papa. Je vous souhaite à toutes et à tous une très très bonne semaine. Je vous dis salut, bye bye, ciao.

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4: Bonjour, très heureux de te retrouver pour cette toute nouvelle saison de Chansomania. Et c'est déjà la 15e saison, ça en fait des découvertes, des interviews et des chansons chantées ensemble. J'espère que tu as passé un bel été pour le terminer tranquillement et avec la tête encore un peu dans les vacances, voici ce qu'il va se passer. Courant juillet, j'ai lancé un appel sur les réseaux pour que tu me partages ta chanson de l'été ou ta chanson souvenir de l'été. La première partie de l'émission sera donc consacrée à ces partages-là et c'est chouette parce que suivant les sensibilités de chacun, cela nous emmène dans des directions très différentes et on aime bien ça à Chansomania. On démarre tout de suite. Chansomania épisode 538, c'est parti.
5: Salut, je m'appelle Céline, j'ai 51 ans, je suis originaire de Carcassonne. Je voudrais te parler de l'album Carcassonne de Stéphane Echer sorti en 1993. J'ai 18 ans à cette époque et tout particulièrement du titre « Des hauts, des bas ». Mon titre préféré de l'artiste suisse qui aujourd'hui encore est un de mes hymnes. Et donc j'ai eu la chance d'entendre ce titre lors du concert de Stéphane Echer le 22 juillet 1994 au Théâtre de la Cité à Carcassonne, chez moi, dans mon pays. Ça reste un merveilleux souvenir extraordinaire. Mon premier concert, le point de départ de mon amour pour le spectacle vivant, ma grande affection des concerts. Et je vais retrouver avec grand plaisir le troubadour Helvète à l'occasion du Festival des Internationales de la Guitare. Ce sera le 10 octobre à la Grande Motte. Tu y seras ?

Parmi les partages, il y a aussi des personnes qui n'ont pas fait d'enregistrement. C'est le cas de Elsa qui nous partage le titre Absex de Zao de Sagazan. Elle nous dit que c'est une chanson parfaite pour rêver l'été. Elsa aime la vie, dormir dans des endroits insolites, voyager. Elle aime quand on lui démêle les cheveux et rêve d'aller à un concert de Zao de Sagazan un jour. Elle n'aime pas le bruit, les cris, les injustices et savoir les forêts brûlées. Merci Elsa.

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1: On retrouve maintenant le partage de chansons de l'été de Laurent.
2: Pour moi, quand je pense au tube de l'été, je pense à l'été 89. On a eu durant tout l'été le tube planétaire qui est la lambada du groupe Kaoma avec sa danse lascive. Et à la toute fin de l'été, le 16 septembre, sort le titre Hélène de Rock Voisine qui traduit instantanément toute la nostalgie de fin de vacances. Et 37 ans plus tard, cette balade, qui a concerné principalement les pays francophones, fonctionne toujours autant.

Voici maintenant le partage de Marie-Pierre. Elle m'a envoyé plusieurs mails avec plusieurs chansons. J'en ai choisi une. Celle que j'ai choisie, eh bien, c'est son fils qui l'interprète. Luca est un jeune auteur-compositeur-interprète de 29 ans. Il a pris quelques cours de guitare à l'âge de 9 ans et a baigné, nous dit-elle, dans la bonne musique plutôt éclectique de ses parents. Il se remet à la guitare à 25 ans et commence à écrire des textes en anglais et en français. Merci Marie-Pierre pour ce partage. On écoute donc Luca, le titre « La paroi ».

Coucou, moi c'est Suzanne. Ma chanson de l'été 2026, c'est la chanson Mandiego du groupe Lujo, que j'ai découvert, enfin que je connaissais l'existence, mais à vrai dire, je n'avais jamais vraiment écouté ni attentivement les albums, ni encore moins en concert. Donc là, c'était en allant voir un autre artiste que j'ai découvert ce groupe, que j'ai découvert vraiment. Tranquillement, pendant le début du concert, leur univers, leur instrumentation, leur voix magnifique. Et puis j'ai une espèce de coup de cœur absolu pour cette chanson, Mandiego, en milieu de concert, et qui m'a scotché. Voilà. Donc c'est une chanson que j'écoute en boucle depuis, et qui pour moi représente vraiment. Plein de choses que j'ai du mal à mettre en mots d'ailleurs, en fait, de la douceur, de la mélancolie, ouais, de la douceur surtout, et une espèce de mise à, mais pas vraiment de mise à distance, une espèce de, tu vois, j'arrive pas à le mettre en mots, mais cette première phrase, s'il ne reste rien à dire, il reste deux oranges au jardin des délices. C'est une phrase que je trouve absolument merveilleuse, qui probablement aide à relativiser et à adoucir mille choses compliquées. Voilà, pour moi c'est ma chanson en tout cas de l'été 2026. Voilà, bisous.

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Alors moi, c'est Jérémy, j'ai 45 ans et ma chanson de l'été, c'était Saga Africa de Yannick Noah, car c'était l'hymne de la Coupe Davis de 1991, quand la France a gagné 3-2 contre les États-Unis au Palais Omnisports de Gerland à Lyon. Et c'est une chanson à l'époque que j'avais apprise et dansée pour une fête de l'école. Donc, cette chanson me rappelle des souvenirs d'été et de sport. Donc, voilà. Et puis, Yannick Noah est un artiste que j'aime bien et que je suis allé voir plusieurs fois en concert. Voilà.

Un grand, grand, grand, grand, grand merci à tous les participants qui ont joué le jeu et qui se sont prêtés à ce jeu de partager des chansons de l'été. C'est pas évident de se livrer comme ça, parce que quand on partage une chanson, ben on se livre quand même pas mal. Je suis de ceux qui croient que les chansons disent énormément de choses et les chansons que l'on écoute disent énormément de choses sur nous. Voilà, merci, merci, merci pour tous ces partages.

Le titre « Toi, ma peau » est extrait de l'album « Archipel » de Marie Armande. Il est sorti le 29 mai. Marie Armande, ce sont les voix de Sarah Amiel et Laura Marteau. Laura se définit comme une chanteuse cueilleuse et Sarah comme une tricoteuse de mélodies. Marie Armande écrit ses textes en français et crée son propre îlot musical avec délicatesse et simplicité. Le titre de l'album « Archipel » donne la clé. Un archipel, ce sont des îles dispersées mais reliées. Pour cet album, Marie Armande s'entoure de plusieurs artistes, notamment René Lacaille et André Fouade. Beaucoup, beaucoup plus d'infos sont à retrouver sur le site mariearmande.com et de cet album Archipel, voici un second extrait, La Rosée.

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1: Reconstruire hier, c'est le titre du nouvel album du groupe Zelle. Zelle, ça s'écrit Z-E-L, tout simplement. Ce nouvel album est sorti le 21 mars dernier. Zelle, c'est un trio angevin qui a déjà sorti plusieurs albums. Après le disque À l'intérieur en 2020, qui avait marqué un tournant vers plus de simplicité et de profondeur, ce nouvel album creuse encore ce sillon, celui d'une musique sincère et organique. Après le titre On mérite tous une lettre d'amour, voici Ça ne suffit pas. Et si tu veux plus d'infos, facile, groupezelle.com.

un petit voyage dans le temps, mais non, parce que le temps passe vite, donc c'est un voyage dans le temps, puisqu'on était là en 2001 déjà avec Wallen et Shuriken, celle qui a dit non.

Le 19 juin, Vincent Prémel a sorti son nouvel album titré Café Campesino. Comme l'évoque le titre que l'on vient d'écouter, Coquillage, cet album a été écrit sur les routes d'Amérique du Sud. C'est un carnet de route musical où la chanson rencontre les rythmes populaires latino-américains. Pendant 9 mois, en empruntant uniquement les transports en commun, pour être au plus près des gens, il a traversé le Chili, la Bolivie, le Pérou, l'Équateur et la Colombie. Plongé dans cet album, c'est partir nous aussi en voyage. On y retourne d'ailleurs avec le titre Tropique. Tu retrouves plus d'infos sur le site vincentpremel.fr.

0: Bah oui, c'est typique.
1: Et voilà, c'est la fin presque de cet épisode, premier épisode de rentrée pour la nouvelle saison de Chansomania. Je dis presque la fin parce que on ne change pas les habitudes en cette saison, on se quitte en chanson vinyle. Allez, on se retrouve la semaine prochaine, même endroit, même heure sur ta radio préférée. D'ici là, les podcasts sur toutes les plateformes de podcasts, ainsi que sur le site sebdihl.fr, cela s'écrit sebdihl.fr. Allez, à la semaine prochaine et d'ici là, surtout, surtout, tu n'oublies pas de vivre en musique. Voici la chanson vinyle du jour. Aujourd'hui, c'est Gérard Berliner, Louise. Bye.
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1: Salut, c'est Z au micro de Parfum d'étoile. Tu sais mon lutin? Tu sais ma lutine? Il y a des soirs où on n'a pas envie de raconter des jolies historiettes. Alors pardonne-moi, pour une fois pas de fable ce soir. En écrivant cette émission, une petite info est apparue sur mon écran d'ordi zédien. Juste quelques lignes, parlant de la disparition de Catherine Ringer. J'ai d'abord cru tout bêtement que l'on avait perdu la trace d'Erita Mitsuko et puis, minute après minute, il fallait bien se rendre compte de l'évidence. Catherine Ringer était décédée. Oh, vous savez, je ne suis pas ni un fan dingue, ni un spécialiste de cet artiste, mais l'info m'a désarçonné pour ne pas dire pire. Pour moi, Catherine Ringer, enfin du moins ce que j'en connais, Catherine Ringer, c'est la quintessence de l'artiste. L'artiste libre dans son art, aussi à l'aise dans la lecture de poèmes, dans le théâtre, mais surtout, bien sûr, une artiste de scène à 200%. Au-delà de la chanteuse et de sa voix capable de tout interpréter, il y a cette présence sur scène, cette façon d'illuminer l'espace, cette façon de se dire que sur scène, tout est possible. Et puis Catherine Ringer, c'est aussi ce titre que j'ai mis plus de 20 ans à comprendre, Le Petit Train. Le Petit Train, c'est un duo de Catherine Ringer et Fred Chichin qui sont inspirés d'une ritournelle légère des années 50 qui décrivait un petit train dans la campagne bucolique. Mais le choc des paroles, c'est l'Erita Mitsuko qui garde cette légèreté en apparence mais font référence aux rames transportant des familles entières aux flammes. En fait, une histoire personnelle, ce texte poignant touche directement Catherine Ringer dont le père, Sam Ringer, était un artiste peintre juif polonais qui a lui-même survécu à la déportation. Je vous cite quelques paroles. « Petit train, où t'en vas-tu? Train de la mort, mais que fais-tu? Le referas-tu encore ?» Parler de l'Apocalypse de cette façon, ça relève d'une élégance inimaginable, mes amis. L'élégance de faire passer un message et en même temps de faire danser, chanter, distraire. Alors pour terminer ce petit hommage que je vous propose d'écouter, une reprise de Ma chérie, magnifique chanson d'Anne Sylvestre, à l'origine chantée par Anne Sylvestre et sa fille. Elle est ici reprise par Catherine Ringer dans le rôle de la mère, la voix remplie d'émotion, et par Alice Unsworth dans le rôle de la fille. On y entend en 2 minutes toute la profondeur d'âme de Catherine Ringer. Ma chérie, de Anne Sylvestre, reprise par Catherine Ringer et Alice on the Roof.
2: Je me suis toujours sentie très à l'aise, en fait, parce que j'aime emmener dans un monde imaginaire. On crée un monde imaginaire avec le public qui est là, qui reçoit, et on part tous ensemble. Et ça, j'adore ça, en fait, c'est quelque chose qui me plaît.

0: Tous les ans c'est l'automne, tous les ans on vous ressort les chansons d'automne, tous les ans les feuilles mortes se ramassent à la pelle. Alors pour changer un peu, cette année je vous propose deux visions des chansons d'automne, et en plus deux visions d'artistes locaux, tous les deux originaires de Meurthe-et-Moselle. Deux visions, vous verrez, très différentes, il en faut pour tous les goûts, non ? Alors on va d'abord s'écouter une version plus mélancolique et langoureuse avec le groupe La Tisane dans La Langueur de l'automne. Puis tout de suite après, un nouveau titre d'Antoine HLT, plus pop et guilleret, intitulé Vive l'automne.
1: 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Bienvenue sur Parfum d'étoile.

La chanson impossible. Pom, pom, pom, pom, pom, pom, pom. Le retour aujourd'hui de la chanson impossible, elle revient. Alors aujourd'hui, mes lutins, la chanson impossible va courageusement vous montrer comment on peut massacrer une chanson. Oui, un tube disco, bah oui, on a osé. Alors quelques explications. En pleine vague disco, le groupe Lipe Inc. a sorti Funky Town. C'est un morceau quasi légendaire, omniprésent dans toutes les bonnes discothèques, et je crois qu'on doit encore le passer. Il y a peu de temps, un musicien pas très très doué a osé reprendre et massacrer courageusement ce monument. Je sais pas vous, mais moi, ça me fait marrer et ça me fait un peu saigner des oreilles. Mais bon, on s'écoute ça. Funky Town, deux versions.

0: Et vous pouvez nous laisser un message après le bip sonore. À bientôt les lutins.
1: Salut, c'est Pat du groupe Maisy Drugstore, une petite formation originaire de Pange. J'ai découvert Parfum d'étoiles en 2024 à la suite de ma rencontre avec Eric, alors que je participais au festival Musique au Jardin à Chény. 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
2: Et on s'écoute un titre de Maisy Drugstore qui s'appelle Belle de nuit.

0: pousse le bouchon un peu trop loin, Maurice.
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1: Découverte musicale Parfum d'étoiles. Eh bien voilà, cette nouvelle rubrique, enfin nouvelle, pas tout à fait nouvelle. Disons qu'on a toujours mis des nouveautés dans Parfum d'étoiles, mais là, bon, on se dit qu'on veut les mettre en deuxième partie d'émission, voilà. Shinjin est un artiste que l'on aime bien suivre à Parfum d'étoiles, car il poursuit son chemin bon an, mal an, en sortant régulièrement des titres, chacun parfum un peu différent. Avec sa voix qui accroche, ses instrus surprenantes et prenantes, son dernier titre, c'est « Y'a que toi qui sais ». Ça parle de la relation à ses enfants, de la force des moments vécus ensemble. C'est toujours sincère et bien ficelé. Alors, c'est une nouveauté Parfum d'étoiles. « Y'a que toi qui sais » par Shinjin.
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Encore une nouveauté, parfum d'étoiles. Mais monsieur Zed, vous nous gâtez aujourd'hui, qu'est-ce que vous nous gâtez ? Jonathan Goyavertz. Certains lutins le connaissent peut-être, car on a déjà passé un de ses titres. Et bonne nouvelle, Jonathan a décidé d'enregistrer tous ses nouveaux titres sur un nouvel EP, qui sort très bientôt et intitulé « Conflit danse ». C'est un CD à la fois avec des titres assez primus-sautiers, comme celui que nous allons écouter, mais aussi parfois avec des titres plus graves, pleins de nuances donc. Et ça s'appelle « Ça n'en prend pas le chemin » par Jonathan Goyavertz de l'album « Conflit danse ». 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
1: Alors, rendez-vous à tous samedi 3 octobre 2026 à 20h, salle polyvalente 19 rue principale à Chény, tout près de Metz. À bientôt. À bientôt.
2: 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Mon petit lutin malin, parce que cette semaine, tu n'as pas eu ton histoire zédienne favorite. Eh bien, non. 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Il y aura bien sûr Vasselot, mais aussi justement peut-être, qui sait, quelques histoires zédiennes. Surprise! Et surprise aussi pour la prochaine émission de Parfums d'étoiles. Et d'ici là, n'hésite pas à te rendre sur www.parfumetoile.fr où tu pourras retrouver cette émission et plein d'autres. Qu'on se le dise. À bientôt en chair et en os et ou en radio. C'était pas beau tout ça les poteaux? Salut.

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2: Au moment de la fête de fin d'année, vient l'heure des restitutions des projets d'éducation artistique et culturelle. Tous les élèves sur la scène ont bien fait signer à leurs parents le formulaire pour le droit à l'image et il est possible qu'au cours de tout le parcours, la question du consentement ne se soit alors posée qu'au moment de pouvoir être prise en photo ou filmée pour paraître notamment sur les supports de valorisation des actions menées auprès des partenaires. Si on les met au pluriel, les questions du consentement mériteraient sans doute mieux que d'en rester au niveau du formulaire que les professionnels de la culture font signer pour pouvoir exploiter leur image à celles et ceux qui les elles nomment les bénéficiaires sans d'ailleurs leur avoir demandé leur avis. Pour explorer différents enjeux du consentement dans la médiation musicale et tenter de les articuler, Métaclassique est installée à la Bibliothèque publique d'information pour accueillir Margot Lallier, qui est directrice du pôle action culturelle du Centre de musique baroque de Versailles, Simon Bernard, qui est chef du pôle médiation et développement à la Maison de la musique contemporaine, et Thomas Corlin, qui est journaliste à la revue Mouvement et qui s'est vivement interrogé sur les situations critiques générées par un certain nombre de dispositifs participatifs. Et parce que les débats sociétaux se portent sans doute mieux quand ils entretiennent quelques contiguïtés avec les questions poétiques, il y aura une surprise poétique autour de la 42e minute de l'émission.

0: Extrait d'un concert en plein air, une restitution de fin d'année donnée en juin 2025 dans le cadre du festival Chant Libre au Parc du Mont à Aulnay-sous-Bois avec l'ensemble Sequenza 9-3 et le Créa d'Aulnay-sous-Bois dans Péra Péra, une danse grecque arrangée pour l'occasion par Alexandros Markeas. Bonjour Margot Lallier.
1: Bonjour.
0: Quand on parle des problèmes de consentement, on a tout de suite une espèce d'association d'idées. On pense lutte contre les VHSS, donc les violences et harcèlements sexistes et sexuels. Alors que la question du consentement les dépasse, enfin, n'est pas que à cet endroit-là.
1: Vous posez une question extrêmement complexe pour démarrer ces échanges, et tant mieux. Effectivement, la question du consentement aujourd'hui, elle est immédiatement associée, et c'est bien normal, à la question des violences sexistes et sexuelles. La question du consentement, c'est aussi une question de rapport symbolique, de domination, de ce qu'on appellerait globalement les violences symboliques. Et à cet endroit-là, si ici ce matin nous parlons d'éducation artistique et culturelle, il s'agit également de parler de la question de la domination adulte, c'est-à-dire un peu sur le modèle que vous énonciez en préambule sur le droit à l'image. C'est effectivement le seul endroit formel aujourd'hui où le consentement de l'enfant ou du bénéficiaire, de l'usager, où on pourra aussi parler de vocabulaire, mais où il est interrogé. Et donc... je ne dirais pas que le consentement autour de la question des violences sexistes et sexuelles cache le reste, mais par contre il invite à s'interroger sur les différentes formes de consentement qui sont liées à la relation entre deux personnes, quel que soit leur lien hiérarchique, symbolique ou non. Et donc effectivement il y a la question du consentement du corps, le consentement de la présence, et il y a des métiers dans lesquels c'est évident. Aujourd'hui en pédagogie, quand on apprend notamment dans les pôles d'enseignement supérieur ou dans les formations au diplôme d'État pour les enseignants artistiques, on leur apprend la question du consentement du corps. Quand on dit aux professeurs, aux futurs professeurs de chant, on demande avant de toucher. Voilà, donc la question du consentement, elle est partout et elle est évidemment dans les relations de l'éducation artistique et culturelle.
0: Parce que sinon, on touchait sans demander l'autorisation.
1: Absolument.
0: Ouais, c'est ça. Je mettais un peu un soupçon sur le mot bénéficiaire dans l'introduction de l'émission, parce que en effet, quand on dit que, par exemple, dans le cadre scolaire, les enfants sont bénéficiaires d'un dispositif d'éducation artistique et culturelle, on peut se demander qui bénéficie à quoi. Enfin.
1: En fait, derrière le mot bénéficiaire, il y a aussi, à mon avis, cette question de dette symbolique liée à la gratuité. C'est-à-dire que les élèves bénéficient d'un dispositif subventionné, donc qui leur est offert. En fait, la question de la gratuité, c'est compliqué. Hein. Dire qu'un concert est gratuit, c'est faux. Un concert, c'est jamais gratuit. Il peut être offert au public, par contre. Mmh. Et donc là, on a cette question de offert aux élèves pour leur plus grand bien, pour le bien commun quasiment. Enfin, on en vient à ce type de discours aujourd'hui, hein, qui est aussi une question autour de la transmission d'une culture dominante, subventionnée, légale, légitime, etc. Et donc, là où je veux en venir, c'est que cette dette symbolique, elle crée déjà à cet endroit-là une dissymétrie dans la relation.
0: Quand vous concevez alors des dispositifs dans le cadre du pôle action culturelle du Centre de musique baroque de Versailles, ça veut dire que vous réfléchissez précisément à des dispositifs qui n'appuient pas trop sur la dette symbolique, qui ne supposent pas l'adhésion implicite des enfants à ce qui va se dérouler ?
1: Absolument, c'est un exercice fin, difficile et permanent de s'interroger sur qui impose quoi à qui participe à quoi. On l'a dit là, vous l'avez rappelé sur la question des projets participatifs. Et donc, notamment autour d'un projet dans la ville de Maurepas, au collège Louis Pergaud, qui est un collège de quartier politique de ville dans lequel on intervient depuis plusieurs années, on a mené une expérimentation pédagogique avec ce qu'on appelle nous la section baroque, qui est une classe artistique inclusive qui a pour particularité d'accueillir des élèves qui sont dans des parcours scolaires classiques ou non classiques, à entendre ici des élèves en enseignement adapté ou en dispositif Ulysse, qui sont des élèves en situation de handicap, et avec lesquels on a construit un guide d'accueil dans cette section. Alors ils sont là pour le coup parce qu'ils le souhaitent, hein. C'est un dispositif qu'on intègre sur le volontariat, donc ça biaise peut-être un petit peu les questions qu'on va aborder, mais eux l'ont appelé l'esprit baroque. Et dans l'esprit baroque, il y a cette question de les élèves, le groupe élève, le groupe classe décide de l'heure de la récréation, par exemple. C'est eux qui décident du moment de la pause. Ils ont le choix de tutoyer leurs enseignants. C'est un espace qui a été autorisé par l'établissement d'essayer justement de gommer ces questions de domination et de relations descendantes. Et puis, ils ont une liberté totale ou quasiment totale sur la programmation de leurs activités, sous forme d'ateliers, de théâtre, de danse, de chant, d'art plastique, de cinéma, de tout ce qu'ils pourraient avoir envie de découvrir pour aller vers un moment de création collective en fin d'année. Ils font eux-mêmes les repérages dans le théâtre, décident des espaces qui vont être exploités, de la forme que va prendre le spectacle. Et c'est un endroit d'expérimentation qui apporte à toutes et tous. En fait, je crois qu'un dispositif d'éducation artistique et culturelle réussi déplace tout le monde. On a beaucoup d'attentes sur l'impact que l'éducation artistique et culturelle a sur les élèves. On nous interroge beaucoup sur ces questions d'impact, de trajectoire, etc. Alors qu'en fait, je crois que c'est tout le monde que ça déplace. Et au CMBV particulièrement, ça a profondément changé nos manières de faire comme opérateurs culturels et pas uniquement à l'endroit de l'action culturelle.
0: Oui, parce qu'il y a aussi la question de à quels idéaux sociétaux le médiateur ou la médiatrice consent précisément à participer. Simon Bernard, bonjour.
2: Bonjour.
0: La MMC, donc la Maison de la Musique Contemporaine, accompagne les ensembles musicaux dans la rédaction des projets. Il y a une attention spécifique portée aux mots là, qu'on a véhiculés depuis tout à l'heure, bénéficiaires, volontariat.
3: Alors, oui, et progressivement et de plus en plus, même si c'est quelque chose qui n'est absolument pas intégré dans le logiciel artistique et des structures artistiques. C'est vraiment une mutation qui est en train de se faire, qui est difficile à intégrer. Ça fait partie de l'ensemble des sensibilisations qu'on porte vis-à-vis des enjeux de société, l'écologie, les questions de parité, de mixité, de diversité. Ça fait partie pour nous d'une vraie mission de service public de sensibiliser, d'accompagner les porteurs de projets, les structures artistiques sur ces questions-là. Après, en termes de vocabulaire, nous, on ne va pas parler de bénéficiaires. Enfin, c'est une vraie question, en fait, le terme qu'on va employer pour désigner les personnes auxquelles on va s'adresser. Donc, dans une logique très droit culturaliste, nous, on va privilégier le terme de personne.
0: Que de public.
3: Que de public, puisque dans l'usage courant, c'est le terme de public singulier ou pluriel qui est employé. Et l'idée, c'est aussi de faire comprendre ce qu'il y a derrière cette notion de personne.
0: Alors peut-être qu'est-ce qu'il faut déplier ce que vous entendez par droit culturaliste, c'est-à-dire que vous avez tendance à penser que les droits culturels seraient donc une sorte d'alternative d'approche de ces questions-là à l'héritage du paradigme de la démocratisation culturelle.
3: Oui, je vais pas forcément rentrer dans un grand descriptif de faire comprendre ce qu'il y a derrière cette notion de personne.
0: Alors peut-être qu'est-ce qu'il faut déplier ce que vous entendez par droit culturaliste, c'est-à-dire que vous avez tendance à penser que les droits culturels seraient donc une sorte d'alternative d'approche de ces questions-là à l'héritage du paradigme de la démocratisation culturelle.
3: Oui, je ne vais pas forcément rentrer dans un grand descriptif des droits culturels, mais pour nous c'est...

0: On va dire de la population de manière générale, on va plus être dans une forme descendante ou d'ouverture à quelque forme artistique que ce soit. Et ce n'est pas uniquement une question, on va dire, de culture légitime, c'est-à-dire que n'importe quelle pratique de AC qui inclut que ça soit de la musique baroque, de la musique contemporaine, même aux esthétiques de musiques actuelles, se pose déjà dans une démarche de démocratisation. Je prends un exemple qui a été donné au colloque qui a eu lieu sur la médiation culturelle au mois de janvier, d'action au sein d'une SMAC, d'ateliers de rap au sein d'une maison de retraite, par exemple. Donc là, c'est une forme de démocratisation, d'une forme de pratique vis-à-vis d'un public ou d'une population qui n'y est pas habituée, dans une volonté de légitimation de cette pratique vis-à-vis de ce public-là. J'utilise à dessein ces termes puisque ce sont ceux qui sont utilisés dans ce contexte. Donc effectivement, l'idée, c'est de renverser cette notion et de se dire que les acteurs culturels n'ont pas plus de poids ni de légitimité que les personnes auxquelles on va s'adresser. C'est-à-dire que tout le monde participe de la culture à son endroit à partir de ses propres pratiques culturelles. Et c'est vraiment difficile parce que ça demande pas seulement un changement de position, mais une vraie déconstruction de nos propres postures, en fait, de légitimité d'acteurs culturels, et encore plus quand on est dans les esthétiques classiques, subventionnées, musique contemporaine, baroque, etc.
1: Est-ce qu'on peut poser la question de consentir ou non à une musique? Parce que tout l'intérêt de faire de la médiation musicale, c'est précisément d'amener vers des musiques auxquelles potentiellement on ne consent pas tout de suite ou encore ou facilement.
0: Y a la question, enfin, en préparant cette émission, je vous avais donné cette métaphore culinaire. Quand on aborde une culture gastronomique qui nous est inconnue, soit on le fait seul et donc on est dans une découverte complètement autodidacte, avec ce que ça peut avoir de heurts, de révélations, d'épiphanies ou de chocs, et on peut aussi avoir la forme initiée, avec quelqu'un qui a plus ou moins d'expérience de cette culture culinaire et qui va ou pas vous orienter vis-à-vis de l'appréciation, donc soit en vous influençant sur voilà des préventions qu'elle peut avoir sur le côté épicé, doux, suave de cette nourriture, ou au contraire vous laisser faire cette propre expérience, mais essayer de vous accompagner dans l'expression et l'intégration des émotions, des sensations que vous allez avoir. Et donc nous, voilà, on est plutôt dans ce glissement entre la prévention, ce qui est quand même la démarche habituelle, surtout quand on parle de musique contemporaine. Attention, c'est bizarre. Attention, ça fait peur. Attention, c'est déstabilisant, parce qu'on sait aussi que ce sont les réactions qu'on a de manière usuelle encore vis-à-vis de ces esthétiques. Et à l'inverse, c'est laisser la personne faire sa propre expérience avec parfois la déstabilisation, pardon, que ça induit. C'est-à-dire, bon, pourquoi cela te fait ça? Qu'est-ce que ça te fait exactement?
1: Voici l'extrait d'un tube de la démocratisation de la musique classique qui est censé faire peur.

0: Le moment de la confrontation du loup et des chasseurs dans Pierre et le loup de Prokofiev, est-ce qu'on peut attendre des enfants qu'ils consentent à avoir peur avant le spectacle? Parce que là, on a le cas d'un moment qui voudrait donner envie d'aimer se faire peur, enfin.
1: Je dirais que pour moi, l'important, ce n'est pas d'influencer dans un sens ou un autre, mais de laisser aussi la personne ressentir les choses telle qu'elle va les ressentir et de la laisser les exprimer de la manière dont elle va ou pas les exprimer et où elle veut ou pas les exprimer. C'est là où on arrive peut-être à la question du consentement. Et donc notre endroit, mais encore une fois, c'est un vrai travail puisqu'on n'est pas habitué, puisqu'on n'est pas formé à faire ce travail-là de presque psychologique, hein, d'écoute simplement. C'est-à-dire qu'on est plus dans l'incitation à aller

0: écoute, mais nous, en fait, quelle est notre posture d'écoute vis-à-vis ouais. des ressentis des autres.
1: En mai 68, il y avait l'atelier populaire ex-école des Beaux-Arts qui avait fait ce slogan « Je participe, tu participes, ils participent, nous participons, vous participez, ils profitent ». Il y a toujours cette asymétrie, Margot Lallier, quand on parle participation entre qui participe et qui profite.
2: La première question qui me vient, c'est qui sont ils profitent, et je peux l'entendre de deux manières différentes, c'est-à-dire à la fois profiter de l'instant et de ce qui est en train de se passer dans la découverte d'une œuvre ou d'un objet culturel quel qu'il soit d'ailleurs, hein, puisqu'ici on parle médiation de la musique, mais en réalité tous les champs de la culture sont concernés par cette question de la médiation et bien sûr de la question du consentement. Donc il y a profiter de ce qui est en train de se passer ou pas d'ailleurs. Puisque sur la question du consentement, et notamment dans les publics scolaires qu'on aborde ce matin, le fait d'être présent suffit-il à dire qu'on a consenti ? Le groupe classe est un groupe captif, comme on dit hein, dans le jargon du métier, les groupes captifs et non captifs, c'est-à-dire est-ce qu'on a pris un billet pour venir ou est-ce qu'on nous a inscrit parce qu'on est un groupe ?
1: On ne consent pas la même chose.
2: Et on ne consent pas la même chose. Et puis, il y a la question du consentement dans la durée. C'est-à-dire qu'on peut être d'accord au départ et puis ne plus être d'accord ni pour être là, ni pour profiter de ce qui est en train de se passer. Voilà, il y a profiter de quoi et à quel moment et sur ce que disait à l'instant Simon Bernard sur la question des émotions dans le champ lyrique, c'est toujours très étonnant parce que souvent la première réaction c'est le rire, mais pas le rire qui moque, c'est le rire de voir le corps se déformer comme les corps des sportifs. Madame, comment ça se fait que vous chantez si fort sans micro? La gêne aussi, quelque chose qui parle de la pudeur et qui peut remettre en question ce consentement qui est accordé a priori et qui pourrait se réinterroger a posteriori. Et donc ça pose aussi toutes les questions techniques de comment est-ce que le médiateur, la médiatrice organise ce moment de médiation pour que ce refus, s'il arrive, puisse être entendu, accepté, organisé techniquement aussi. On ne peut pas sortir un élève d'une classe si facilement que ça.
1: Oui, qu'il y a aussi une logistique du refus, quoi. Enfin,
2: ouais. Voilà, c'est ça. C'est-à-dire que pour profiter, voilà, c'est là où je veux en venir, merci. Pour profiter, il faut une certaine logistique du refus et du moment qui n'est pas toujours possible et qui doit se réfléchir. Et puis, il profite, dans ce slogan, je l'entends aussi, qui profite du crime.
1: Oui, c'est ça.
2: Vous voyez un peu ce que je veux dire, c'est-à-dire à l'endroit politique aussi.
1: À qui ça profite vraiment tout ça.
2: Voilà, à qui profite le crime, exactement. Ouais. Et donc, tout de suite, ça m'emmène sur la question de la récupération du message. C'est-à-dire la médiation comme outil institutionnel de légitimation d'un projet culturel ou d'une institution. Et donc, à quel point les politiques culturelles et les directions culturelles profite de ces dispositifs pour en faire un message institutionnel qui parfois manque à mon avis de sincérité et qui se voit le plus quand les seuls indices de démocratie, de droit culturel se situent à l'endroit de la médiation et nulle part ailleurs dans l'établissement par exemple.
1: Et sur des critères souvent quantitatifs.
2: Et absolument sur des critères quantitatifs d'impact, etc.
1: Bonjour Thomas Corlin.
3: Bonjour.
1: Vous écrivez dans la revue Mouvement et vous avez écrit dans la revue Mouvement en 2020 un article qui s'intitule « À la merci de l'artiste » qui est un article très fouillé qui portait un regard critique sur les situations ou la participation du public dans certaines propositions théâtrales, bah, précisément joue avec la ligne rouge.
3: Alors effectivement, d'abord j'aimerais bien rebondir sur, avant qu'on rentre dans les dispositifs artistiques eux-mêmes, parce qu'il y a beaucoup de choses qui sont dites là. Je vois qu'on s'interroge tous ici sur des questions de posture depuis l'endroit de l'institution culturelle et qui se rattachent à plusieurs choses. Et alors là, je décalerai sur un autre article que j'avais écrit qui était sur la question de, justement des médiations culturelles, notamment après les résultats des élections, enfin après chaque résultat d'élection en général, quand les votes penchent trop vers le RN, en général on se tourne vers les milieux culturels et puis on leur dit bah, qu'est-ce que vous foutez en fait dans les zones rurales par exemple où ça a beaucoup voté RN. Et j'ai régulièrement discuté avec des programmateurs dans ces lieux-là qui s'interrogent beaucoup aussi sur cette posture. Donc là bon, j'élargis à la question musicale mais aussi à la question théâtrale, à tous les lieux culturels. Et il y en a beaucoup qui se demandent, bah déjà, il y a le concept bourdieusien de la culture légitime, en fait. Qu'est-ce que ça veut dire d'amener vers à des publics qui soi-disant n'auraient pas quelque chose. Donc déjà, ça part avec des roues carrées quand on compte comme ça, on se présente auprès d'un public et pas seulement adolescent, pas seulement scolaire, on rentre aussi sur les adultes, enfin ce qu'on appelle dans ces, on a beaucoup de termes hein, de la des publics éloignés comme on dit. Donc déjà là, il y a un souci. Il faut aussi se rappeler que dans l'historique des médiations culturelles qui part d'une très bonne intention, et on le sait très bien, c'est depuis les années de Jack Lang, etc. Il y a eu un certain nombre de dérives. Par exemple, on sait qu'il y a des associations culturelles qui en avaient ras-le-bol de voir débarquer des théâtres, etc., en train de leur dire, grosso modo, remplissez nos salles, en fait. C'était aussi ça le problème. Mais la question de arriver vers des gens et présupposer, en fait, qu'ils n'ont pas quelque chose, tout le monde a des pratiques culturelles, quelles qu'elles soient, surtout aujourd'hui, je veux dire, avec réseaux sociaux, etc., tout le monde écoute de la musique. Et on y reviendra peut-être. D'ailleurs, parfois, il y a, enfin, ces publics soi-disant éloignés ont accès à des choses extrêmement qualitatives par leurs leurs propres canaux, etc. Bon, on y reviendra peut-être, mais aussi je veux bien aussi signaler un très bon ouvrage de Marjorie Glas qui a parlé justement de comment est-ce que l'art se sépare du peuple. Et elle remonte un petit peu, bon alors évidemment c'est sujet à débat, mais elle remonte en fait à l'histoire des maisons de la culture des années 60, en fait au début de l'époque Malraux. Et après il y a eu une séparation quand il y a eu une professionnalisation de l'ingénierie culturelle dans les années 70. Et puis après avec les années Jack Lang, où en fait il y a eu une, on va dire une, c'était plus finalement le politique en soi qui emportait dans les programmations, mais l'artistique. Et là il y a commencé à avoir une sorte de séparation qui nécessitait d'avoir une médiation culturelle. Comment est-ce qu'on a créé la médiation culturelle? Comment ce besoin-là s'est créé? Et pour elle, bon, enfin, pour Marjorie Glas qui est sociologue, elle pense qu'il y a aussi un petit peu un indice de ce côté-là. Alors après, sur la question des dispositifs participatifs, en fait, l'article que j'avais fait en 2020 était là-dessus. Alors il y a beaucoup de choses à dire puisque là, on rentre à l'intérieur d'une proposition artistique. Et il y a beaucoup de choses. Alors, je ne sais pas si on va donner des exemples.
1: On peut,
3: David,
1: bien sûr,
3: vous voulez.
1: Ouais, ouais, ouais.
3: Je sais pas par lesquels commencer, en fait. Déjà, il faudrait peut-être un petit peu que tout le monde se dise, est-ce que tout le monde se représente à peu près ce que c'est, parce que là, on bascule dans les arts vivants, hein, donc dans des formes performatives. Est-ce que tout le monde a à peu près une idée de ce que c'est que, en fait, des formes performatives?
1: Qui questionnent un peu la norme sociale à l'œuvre.
3: Alors, il y a ça, mais surtout dans ce que ça implique. C'est-à-dire, véritablement, la participation du public, c'est un certain sous-genre des, enfin, sous-genre, enfin, si je puis m'exprimer ainsi, des arts vivants. Ça existe depuis les années 60 quand on a commencé à décider de faire participer le public comme ça. Ça peut être dans la rue, ou bien ça peut être au sein d'un dispositif théâtral dans une salle, ce genre de choses. Donc après, on a des choses qui sont très, ça peut être tout à fait inoffensif, comme par exemple, voilà, demander aux gens de faire des trucs tout à fait inoffensifs, enfin au public de faire des choses tout à fait inoffensives, jusqu'à des dispositifs, on va dire, plus confrontational, comme on dirait en anglais.
1: Prenez des exemples, je sens que vous avez besoin.
3: Bah, je pense que si vraiment on va dans les exemples les plus brutaux, bien sûr, on peut penser à Orlan ou bien à d'autres artistes, à Valier Export, qui était cette autrichienne, qui en fait faisait toucher sa poitrine à des mecs dans la rue, ce genre de choses. Bon, là, on est vraiment dans le violent. Voilà. On va plutôt basculer donc aujourd'hui à des tonnes de pratiques. Donc il va y avoir des choses qui sont très évidemment, j'ai pas d'exemple inoffensif pour le moment, mais on est plus dans l'esthétique du soin, par exemple. Ça va être des repas collectifs ou bien des choses très enfin on va dire très très délicates. Voilà, par exemple là récemment j'éditais une critique, il y a une artiste israélienne qui fait participer le public pour tenir des fils et justement faire dépendre en fait sa danse elle-même de la façon dont le public va tenir les films. Après, il y a des choses qui sont beaucoup plus critiques. Je vais parler d'un exemple que je mentionnais d'ailleurs dans cet article. D'ailleurs, c'est un musicien expérimental, enfin de musique expérimentale qui s'appelle Matine, qui fait des très bonnes choses en noise. Et il est parti, c'était pendant la Documenta, c'était en 2016. Je pense que c'est vraiment un des exemples les plus hardcore que je puisse amener. En fait, ça s'appelle social dissonance, dissonance sociale. Donc déjà, on comprend un petit peu où est-ce qu'il veut en venir. On met les gens dans une salle. En fait, ils sont filmés en direct c'est retransmis en ligne. On n'explique pas vraiment aux gens ce qu'ils vont faire. Alors, on voit qu'il y a des pupitres et on leur dit juste, bon, ben, si vous voulez sortir, vous pouvez sortir. Des performeurs arrivent qui sont plus ou moins des animateurs, mais ils ne sont pas vraiment des animateurs non plus. Ils se mettent à faire des choses sans donner aucune directive. Et ils font des choses très banales, hein. Par exemple, ils enlèvent leurs chaussures, ou bien ils vont faire un geste ou un truc comme ça. Et en fait, ils se rendent compte que, par un réflexe pavlovien, le public va se mettre à faire les mêmes choses, en fait. Et donc, bon, il y a nécessairement un élément d'un piège, hein, j'ai réussi à lui faire dire. Donc là, c'était la Documenta qui était à Athènes cette année, mais il y avait eu aussi un volet en Allemagne, à Kassel. Et en fait, les gens, au bout d'un moment, se sont mis à faire des trucs de plus en plus hardcore, c'est-à-dire que quand les performeurs se mettaient, par exemple, à cracher par terre, des gens allaient le refaire, et il y a eu une séance, et d'ailleurs, j'y étais, en fait, pourtant, il y en a eu des centaines, où il y a un des performeurs qui a fait un salut nazi, ben, il y a des gens qui ont fait des saluts nazis. Et à la fin, donc les 10
1: c'est un peu un effet Milgram, en fait.
3: C'est totalement un test de Milgram, qui était ce fameux test à l'époque, où en fait, on voulait voir un petit peu la docilité du public quand tu avais une sorte de on va dire, de corps d'autorité qui proposait de se livrer à une expérience. Et puis voilà, parce qu'il y a toujours ce cadre de l'expérience aussi. Et en fait, à la fin, moi, je me souviens que donc, sur les 10 dernières minutes, les performeurs disaient tout simplement, s'adresser au public en disant « Pourquoi vous avez fait ça ?»
4: Ce qui est hyper violent. Voilà.
1: Là, on est dans l'expérimentation sociale.
3: On est complètement dans l'expérimentation psychosociale.
1: En prétend donner une leçon au public en testant son propre comportement, il y a quelque chose comme ça.
3: Alors, la manière dont Matine, donc cet artiste basque, espagnol basque, enfin en tout cas la façon dont il justifiait le projet, et d'ailleurs lui-même disait qu'il ne savait pas jusqu'où ça pouvait l'amener. C'était qu'il voulait savoir comment est-ce que... Évidemment, il expliquait que ce n'était pas un feel-good show. Enfin... C'est un petit peu comme l'ouvrage de Joël Chapoutot, Joachim Chapoutot, je ne sais plus comment il s'appelle. C'est
0: Johann Chapoutot.
3: Ouais, Johann Chapoutot qui disait c'est libre d'obéir en fait. Voilà, c'était un petit peu, c'est une démonstration par une forme de violence de la soumission. Mais pour lui en fait, il considérait que c'est comment est-ce qu'on peut jouer, donc social dissonance pour lui, c'est comment est-ce qu'on peut jouer dans le public comme dans un instrument. Il le justifiait comme ça, c'est-à-dire vraiment je disais à mes performeurs, alors bien évidemment il y a ce côté de... Comment est-ce qu'on joue, c'est-à-dire se jouer. Donc il y a une situation d'autorité, il y a une situation de tout. Mais après, est-ce que des gens partaient ? Il y a des gens qui sont partis, mais peu. Et en Allemagne, il y a des gens qui ont pété le matériel. Il y a très peu de matériel, là, ça les vide.
1: Ouais. Voilà. Mais ça interroge aussi ce que vous appelez une espèce de montée de la tendance expérientielle. Alors il y a quelque chose de très cocasse, c'est que dans le numéro de Mouvement, vous avez publié ce texte. Mmh. En face de la deuxième page de votre article, il y a une pub pour L'expression du tigre face au moucheron, qui est une création de la compagnie Risette, mise en scène par Daria Lippi au Nest Théâtre, donc en mars 2020. Avec pour punchline, les acteurs et spectateurs sont invités à s'observer eux-mêmes dans ce théâtre devenu laboratoire scientifique.
3: Oui, j'avais trouvé ça très très drôle à l'époque. C'était pas mal. Qui avait la main sur la pub, mais j'ai trouvé, enfin je pense que c'était un hasard, ou alors peut-être qu'ils se sont fait une petite blague au service.
1: Non, mais c'est la preuve que la tendance est là.
3: La tendance est tout à fait là, et elle est, en fait on peut la lire à plusieurs endroits. C'est aussi, alors là bon, c'est peut-être un sujet plus vaste, c'est peut-être qu'on s'éloigne, mais effectivement aujourd'hui il y a une tendance à l'expérientiel dans la culture populaire, c'est-à-dire déjà par exemple on sait qu'Airbnb propose des expériences à leurs utilisateurs. C'est pas seulement on loue un truc, c'est par exemple faire
1: quelque
3: chose. L'Opéra
1: de Paris propose des escape games.
3: Voilà, il y a cette tendance. On a un besoin, on est accoutumé à l'interaction déjà. C'est-à-dire les gens s'ennuient s'il n'y a pas déjà, on ne peut pas faire quelque chose, on ne peut pas avoir une sorte d'un retour en fait direct avec ce qu'on peut faire. Et une certaine catégorie d'expériences, de dispositifs dans les arts vivants peuvent utiliser ça. Alors bien sûr, il y a une manière créative de le faire, et une manière aussi très, on va dire, putassière de le faire. Certains aussi l'utilisent à des fins critiques aussi, parfois de façon un peu brutal, il est vrai, mais il y a aussi des façons de détourner on y reviendra peut-être, mais il y a des façons de détourner cet outil-là. Il y en a beaucoup qui se méfient justement, et ça c'est intéressant. Il y a un collectif flamand qui a fait des expériences extrêmement brutales à une époque, et qui aujourd'hui d'ailleurs essaie de faire des choses très douces, et qui se plaignait au bout d'un moment de voir, ils sont devenus un peu connus, et en fait ils se sont rendus compte qu'il y avait une partie du public qui en fait, bon voilà, qui les connaissait, mais qui s'attendait justement à ce qu'il se passe quelque chose, enfin qui venait là un petit peu comme une sorte d'atelier, pas de défoulement on va dire, mais en tout cas qui s'attendait à ce qu'il y ait beaucoup d'interactions. Et en fait ils se prenaient à leur propre jeu, ces artistes là ils disaient non mais attendez, stop, on n'est pas là pour, c'est pas un atelier de défoulement quoi, voilà.
1: On a l'impression que là qu'on explore le bout du cadrage émotionnel du public avec ces expériences que vous nous racontez, Thomas Corlin. On va écouter une pièce qui s'appelle N34 d'Elisabeth Angot, enfin du moins un extrait qui se trouve être Superphonique 2025. Vous allez nous expliquer ce qu'il en est, Simon Bernard, et comment est-ce qu'on prépare des élèves à l'écoute d'une telle œuvre.

0: N34 s'intitule N34 pour une raison pas du tout mystérieuse quand on sait que c'est la 34e œuvre composée par Elisabeth Angot et qui a donc été choisie notamment par le comité de sélection des Superphoniques 2025. Est-ce que ce comité de sélection, donc il s'agit de choisir des œuvres qu'on va proposer à tout plein de lycéens, est-ce qu'il fait attention, ce comité, à des œuvres qui ne heurtent pas trop potentiellement la sensibilité du jeune public?
1: Alors, je vais parler sous le contrôle de Margot Lallier, qui fait partie du comité de sélection.
0: Ah, oui.
1: Superphonique, donc elle pourra donner son point de vue de l'intérieur du.
0: Qui sera fait différent.
1: Voilà, du processus. Ouais. Nous, effectivement, on a une vision qui est un petit peu plus large, puisque bon, pour recontextualiser, les Superphoniques, qui s'appelaient jusqu'en 2023 le Grand Prix lycéen des compositeurs, et un dispositif calqué, on va dire, sur le prix Goncourt des lycéens pour la musique contemporaine. Et donc, son but, c'est de faire découvrir, sensibiliser, initier, slash, la musique de création aux élèves de lycée et de collège depuis voilà, quelques années. Le dispositif a 27 ans maintenant, hein, donc c'est un certain âge. Et le principe, par contre, c'est que des compositeurs et des compositrices d'aujourd'hui candidatent avec une œuvre. Un comité de sélection définit la sélection qui sera proposée aux élèves, qui ensuite, dans le cadre de leur cours de musique, essentiellement, parce que ce sont des professeurs d'éducation musicale qui participent, la tâche de découvrir les œuvres, de travailler dessus et de rencontrer un ou une des compositeurs, compositrices qui participent. Donc sur la question du choix des œuvres, est-ce que on a côté Maison de la Musique Contemporaine, on n'oriente pas du tout. C'est vraiment la liberté du comité de sélection. Ce qu'on constate, c'est que, en tout cas ces dernières années, il y a une volonté de proposer aux élèves des sélections qui présentent des œuvres différentes de celles auxquelles ils peuvent être habitués. Il y a vraiment une volonté de les confronter. Alors peut-être que le terme est un peu fort, mais en tout cas de les mettre en présence d'œuvres de musique, de création qui vont un petit peu gratter l'oreille, qui ne vont pas forcément les séduire et qui ne vont pas forcément les emmener vers des territoires, pour dire simple, séduisants, accessibles. Voilà. Même ces termes-là sont discutables parce que ça dépend de plein de paramètres.
0: Oui, parce que tout l'intérêt de la médiation musicale, c'est précisément quand même d'aller vers des répertoires qui sont de fait nécessiteux de pédagogie, qui sortent du mainstream et qui donc peuvent en effet heurter la sensibilité. Et donc là, les questions de consentement peuvent être mises en balance avec ce que l'esthétique implique de contact avec l'altérité.
2: Peut-être pour aller, non pas en faux de ce que vient de dire Simon, mais ajouter un point de vue. Ce que je constate, moi, à l'intérieur de ce comité de sélection, auquel je participe depuis plusieurs années maintenant, c'est le soin apporté à donner à entendre aux élèves des œuvres d'une excellente qualité. C'est-à-dire que les personnes qui sont en charge de cette sélection ont bien compris, je crois, que la rencontre ne se fait des fois pas deux fois. C'est un sujet que nous, on porte beaucoup aussi au CMBV, de se dire, il faut être très exigeant sur la qualité artistique quand on emmène ses œuvres auprès d'un public qui n'est pas immédiatement acquis au répertoire, parce que on n'aura peut-être pas de chance de les avoir. Ça nous est arrivé d'ailleurs au CMBV d'emmener des élèves sur un concert commenté. Ils n'ont pas aimé. On les a retrouvés plusieurs années plus tard dans d'autres endroits locaux de la ville et ils étaient complètement en opposition avec l'idée d'aller dans le théâtre de la ville parce que la seule chose qu'ils avaient entendue, c'était ce concert auquel on les avait amenés et que ça ne leur avait pas plu du tout. J'adore raconter les échecs de médiation parce que c'est aussi de cette façon-là qu'on est dans une sincérité et dans une réalité et donc je pense que sur cet endroit-là du concert commenté on l'a pas bien préparé, ils n'ont pas consenti, on s'en est pas assuré, il y avait pas de dispositif pour en sortir, il y a pas eu de moment après pour discuter et ça les a impactés fortement sur plusieurs années et ça c'est important.
0: Mais si le j'aime pas devient un blocage, est-ce que c'est pas parce que la promesse implicite de la médiation a été, vous allez voir, il va y avoir choc esthétique. Et peut-être, est-ce que, au lieu d'enfermer les enfants à qui on fait écouter de la musique contemporaine dans est-ce que vous aimez ou pas, faudrait peut-être aller vers des dispositifs pluralistes où on leur fait écouter précisément des répertoires, des musiques d'esthétique qui se frottent entre elles.
1: Oui, après, le dispositif tel qu'il est, il est dédié à la musique de création qui est déjà assez variée en
0: Mais à
1: tant que
0: l'intérieur
1: tel.
0: même de la
1: Mais à
0: musique de
1: la, mais à
0: création, il
1: la...
0: peut y avoir friction, ouais.
1: Effectivement, je prends un exemple. Cette année, on a une professeure qui participe depuis bien 10-15 ans et qui engage ses élèves sur les 3 années de lycée, donc seconde, première, terminale. Et elle nous faisait en retour que ses élèves de terminale, donc ont déjà 2 années de sélection derrière, donc c'est la troisième, lui faisait la remontée que, moi, au fait, bon, cette année, c'est pas très intéressant, quoi. Tout se ressemble un peu. Ça ressemble à ce qu'ils ont déjà entendu les années précédentes. Et c'est aussi une difficulté du comité de sélection de se dire, bon, on s'adresse à des élèves qui ont parfois, c'est leur première approche, ce que disait à l'instant Margot, la première et la seule approche de la musique de création. Et d'autres, bon, bah voilà, ils baignent dedans parce que ça fait 2 ans, 3 ans ou plus qu'ils sont dans la découverte de dispositifs. C'est difficile pour nous parce que comme le dispositif est national, nous on ne peut que transmettre ces sélections-là et après c'est aux professeurs d'accompagner avec les outils qu'on leur donne cette découverte, ce choc et on n'a pas vraiment de prise dessus. On ne sait pas si ils font des écoutes à l'aveugle, comme c'est le cas d'ailleurs pour le comité de sélection, qui n'a
0: Faudrait pas en arriver à ce que les lycéens croient que Superphonique est un style musical.
1: C'est une bonne question. On n'a jamais eu cette remontée-là. Le fait est que, pour peut-être boucler sur la question de la démocratisation qu'on abordait en début d'émission, quand on parle de renouvellement des publics, voilà, faut prendre acte que ces milliers d'élèves ou dizaines, centaines de milliers d'élèves qui participent depuis 27 ans ne remplissent pas aujourd'hui les salles de concert de musique contemporaine. Voilà. Donc, ça montre aussi les limites d'un dispositif comme celui-là.
0: Auquel on fait peser précisément aussi le devoir de renouveler les publics et le fait qu'on colle comme ça dans certaines institutions, dont la vôtre, d'ailleurs, médiation et développement du public, est peut-être un peu curieux.
1: Oui, alors d'ailleurs, ça fait partie des discussions en cours
0: Ouais.
1: pour réduire l'intitulé du pôle à médiation en tant que tel, puisque effectivement, la mission de développement des publics n'a jamais vraiment été une vraie problématique, tout simplement par le constat et la lucidité que le secteur de la musique contemporaine ne connaît pas de renouvellement des publics en dehors de, bah, c'est une certaine classe d'âge, c'est une certaine catégorie socio-professionnelle qui se renouvelle à peu près tout le temps, mais il n'y a pas de vraie ouverture vers une diversification des publics comme on peut l'avoir dans d'autres esthétiques.
0: Margot Lallier, l'ouverture, elle suppose aussi de savoir qui on est et où on est. Vous posez l'enjeu de sortir de la vision de quatre femmes blanches de 20-35 ans qui pensent des contenus pour derrière le RER. C'est comme ça que vous vous représentez de fait le pôle médiation, enfin action culturelle du CNBV?
2: Je vous remercie, David, de reprendre cette expression que j'ai utilisée lors de notre préparation.
0: Oui.
2: Cette question de qui nous sommes, d'où nous sommes situés, elle est fondamentale pour déjouer autant que possible les biais qui nous amènent à reproduire ces schémas de domination, de culture légitime et tous les sujets qu'on aborde depuis le début de cette émission. Récemment, on accueillait une jeune personne au CMBV qui disait, mais en fait, ici, les personnes racisées, elles sont que sur les murs des bureaux de l'action culturelle, puisque nous avons dans nos bureaux une exposition photo avec des jeunes gens issus des territoires sur lesquels on travaille autour de la ville de Trappes, et effectivement avec des jeunes gens racisés. Et donc, c'est une alerte que l'on se donne à nous-mêmes dans l'équipe du pôle action culturelle, médiation et public, puisque c'est le terme complet, de se dire attention, pourquoi on le fait, pour qui on le fait, d'où on le fait, qu'est-ce qu'on a envie de dire, qui en bénéficie, qu'est-ce qu'on apporte, qui profite de quoi, etc., etc. Et de se dire qu'on est dans une position située et qu'on doit en avoir conscience au moment de programmer nos actions pour ne pas être effectivement quatre personnes blanches dans un bureau qui sont en train de penser ce qu'il y a de mieux pour les autres. Je rebondis à cet endroit-là sur ce que disait Thomas tout à l'heure sur la question politique. Vous comprenez bien que travailler la médiation de la musique baroque à Versailles, à l'horizon des présidentielles qui vont arriver, nous avons un devoir citoyen, civique de nous poser ces questions-là, à l'heure où la récupération sera très facile. Et là, j'appelle à les auditeurs, auditrices à lire le texte, l'excellent texte de Jean-Michel Lucas sur l'insincérité de l'éducation artistique et culturelle. D'aucuns sachent que c'est un de mes dadas en ce moment, mais de dire que si les dispositifs d'éducation artistique et culturelle mettent tout le monde d'accord, le fameux 100% EAC d'un bout à l'autre de l'échiquier politique, c'est bien qu'il y a un problème dans le dispositif lui-même.
0: C'est un consensus suspect, donc.
2: Absolument.
0: Parce que consensuel. Pendant ce temps-là, la 42e minute de l'émission est passée, au cours de laquelle je vous avais promis une surprise. Il s'agit de l'intervention de Justin Valli dans le cadre du séminaire de l'HESS Modélisation des savoirs musicaux relevant de l'oralité. C'est enregistré le 8 janvier 2025 à la salle Stravinsky à l'invitation de Marc Chemillier. Justin Valli est un sitariste de Madagascar, il joue de la sitar en bambou et il décrit un processus de demande de consentement auprès du bambou pour devenir un instrument.
3: Et c'est toujours le principe, hein. C'est vraiment, c'est toujours, ils ont utilisé le marwan ou la valli dans une sorte de trumba, par exemple. Les trumba, c'est pour appeler les esprits, pour essayer de vivre avec les ancêtres, avec tout ça. Et donc, c'est pour cela que le bambou sont creux. Et c'est à l'intérieur, et c'est là qui est très important, comment pour capter la sonorité. Capter la sonorité. Moi, quand j'ai cessé mes bambous dans l'est de Madagascar, dans la forêt, c'est vraiment. Je le sens tout de suite par rapport à son sonorité. En fait, le bambou, il est. Quelquefois, moi, j'ai l'impression qu'il y a des bambous qui ne veulent pas tout de suite être coupés. Il dit non, il faut attendre un petit peu, voilà, etc. Et tout ça. Il y en a qui sont prêts, voilà, parce que ils vont commencer leur deuxième vie pour donner des mélodies, de l'harmonie pour le monde entier, voilà. Et c'est très important, ça, c'est le au respect de la nature, parce que et chaque fois quand on fait les bambous, il fallait toujours faire les cérémonies, il faut faire ramener des rhum, ramener du miel, ramener des trucs, faut demander les bénédictions de la terre chaque fois quand je coupe des bambous à Madagascar, et la bénédiction de la forêt, et je trouve ça c'est génial, et aussi c'est très écologique parce que les bambous ça pousse partout en 6 mois. Et donc, c'est pour éviter de couper tous ces bois de roses, bois de palissandre, pour déforester Madagascar. C'est très important aussi d'utiliser les bambous. Voilà, parce que nous avons quand même vraiment un danger hein, par rapport à tout ce qu'on a avant avec Madagascar, avec toute la biodiversité.

0: Thomas Corlin, est-ce que la question du consentement pourrait devenir une thématique dans la médiation musicale? Parce que écouter un instrument du point de vue du consentement que son instrumentiste a pu demander à prendre le bambou dans la forêt, c'est aussi un axe d'écoute.
1: Alors dans la médiation musicale comme dans la médiation pour les arts vivants, là je vais rebondir également sur des exemples qui ont été cités tout à l'heure, parce que les échecs aussi en médiation ils sont très très intéressants. Moi ça me rappelle l'artiste allemand Thomas Hirschhorn qui habite en France, oui. Je crois qu'il y a une vingtaine d'années ou même maintenant il y a 25 ans, avait lancé le Deleuze Monument à Avignon, qui était donc dans une cité, et d'ailleurs il y avait une première cité qui avait refusé le projet, puis après ils l'ont fait dans une seconde cité, puis en fait il a laissé, c'était une sorte de, je l'ai pas vu hein, l'œuvre, mais c'était, il y avait une médiathèque à l'intérieur, etc. Il avait laissé le truc soi-disant vivre de lui-même, mais en fait 2-3 mois après, en fait ils ont arrêté l'expérience parce qu'il était plus là en fait pour l'animer, et malgré tout il considère que cet échec fait partie de l'œuvre, et voilà. Mais ça aussi ça raconte quelque chose des positions qu'on peut avoir en disant bah, tenez, je vous ai amené ce truc là, maintenant vous avez plus qu'à vous en emparer. Je reviendrai sur la question de la musique parce que c'est très intéressant de poser certains publics devant des œuvres. Parfois il y a des échecs, parfois il n'y a pas d'échecs. Je pense en septembre dernier, dernière édition du Festival Musica à Strasbourg. Stéphane Roth, qui est très très attentif à ces questions d'ailleurs de médiation, avait amené toute une classe. J'ai vu qu'il y avait pas mal de lycéens qui écoutaient pendant une heure L'Étoile Noire, je crois, de Gérard Griset, qui est une pièce assez hardcore, qui est totalement amélodique, qui dure une heure. C'était les percussions de Strasbourg. C'était blindé, ils ont adoré. Donc ça a lieu aussi, enfin, il peut y avoir des situations dans ce genre. Il y a la question aussi des trigger warnings aussi qui est sous-jacente. Les trigger warnings, c'est quand on dit aux gens attention, il va y avoir des stroboscopes, attention, vous allez être choqué par tel contenu qui est explicite ou ce genre de choses.
0: Qui amplifie le désir.
1: Qui peut amplifier parfois le désir ou alors la crainte ou ce genre de choses. Et en fait, j'espère quand même que tout le monde ira au-delà de ça, c'est-à-dire, ça me fait penser à un truc quand on amène, justement, là on parle surtout de scolaire, il y a une dizaine d'années, je pense, au moins, oui, j'avais vu, j'étais au théâtre pour une pièce de Rodrigo Garcia, je sais pas si vous voyez qui c'est un metteur en scène argentin qui a vraiment fait des pièces au contenu plus qu'explicite, et je voyais une prof de première, français, qui avait amené toute sa classe avoir une pièce où clairement on a des Espagnols qui font l'hélicoptère avec leur bite en racontant n'importe quoi, etc., enfin c'est hyper violent comme pièce. Et puis aussi, ils font semblant de noyer des chats et des poussins. Les gamins étaient à la fois traumatisés, mais hyper excités. Et ils ont vu un truc qu'ils n'auraient jamais vu ailleurs. Et clairement, j'aurais trop voulu voir comment est-ce qu'elles géraient ça après en classe. Donc je pense que c'est encore possible de faire ça. Si on vraiment s'en tient uniquement à la musique, parfois, en fait, vraiment des publics qu'on considère comme très éloignés sont bombardés de musique, y compris expérimentale. Musique expérimentale, musique contemporaine, déjà, il y a le cinéma d'horreur qui en balance pas mal depuis Kubrick, etc., et Shining. Je pense qu'aujourd'hui, c'est toujours le cas. Et ça, moi, ça m'évoque quelque chose, c'est que, et encore, je m'appuie sur Bourdieu, qui, dans L'amour de l'art, dit qu'en fait, toutes les pratiques, on va dire expérimentales ou modernes, etc., présupposent de totalement se dénuder de nos présupposés, c'est-à-dire tout ce qu'on a enseigné à l'école, c'est-à-dire qu'est-ce que c'est que l'art, qu'est-ce qu'il est censé faire, etc. Beaucoup de pratiques expérimentales reposent sur l'idée d'un œil neuf, d'un regard zéro, qui finalement, aujourd'hui, on dirait qu'il faut l'instruire pour que les gens arrivent à s'emparer de certaines pratiques soi-disant expérimentales et hermétiques.
0: Vous m'avez signalé le livre de Claire Bishop qui s'intitule Artificial Health, qui réfléchit beaucoup aux questions de participativité dans l'art. Elle dénonce un peu le spectateur comme complice dès lors qu'il est là, même s'il est passif et même si de fait il n'adhère pas à ce qu'il peut voir ou subir. Mais elle a cette phrase, elle dit « Juger ses performances sur une échelle où l'exploitation serait en bas et la pleine agentivité en haut, c'est complètement manquer la question. »
1: Bah, ça, c'est exactement tout ce dont, enfin, je pense que vous, en tant que professionnel de la culture, responsable de lieux de programmation, pourrez répondre mieux que moi, mais enfin, moi aussi, en tant que journaliste, de quel endroit on parle, qu'est-ce qu'on imagine qu'est-ce qu'on sait, en fait, des la connaissance, etc., du background culturel, de la fréquentation. Moi, je suis convaincu qu'on peut amener voir des gens, on peut amener vraiment un public très, très large, voir des trucs complètement perché. Enfin, j'en suis convaincu. Voilà. Sans rien leur dire. Hein,
0: donc, l'idéal, c'est quand les curseurs sont redébattus avec les participants, donc.
2: Oui. En fait, il y a deux choses. Il y a la question de l'intervention vis-à-vis de public scolaire, parce qu'on n'est pas du tout dans le même cadre que si on monte des projets justement ex nihilo avec un public entre guillemets qui va être consentant volontaire. Thomas donnait l'exemple de ses performances. Déjà, bon, voilà, quel est, j'utilise à dessein le terme de public. Quel est le public qui va fréquenter ces lieux? Quelles sont leurs propres pratiques culturelles? Quels sont leurs milieux sociaux, etc., etc. Quand on intervient nous en milieu scolaire, on est dans un milieu qu'on appelle dit de public captif. Et globalement, tous les publics, même ceux dits du champ social / éloigné, ce sont globalement des publics captifs, c'est-à-dire que nous, on va travailler avec des structures partenaires, et donc le consentement, il va se faire à travers les personnes référentes de ces structures partenaires. Évidemment, les professeurs, les directions de structures sociales, les chefs de service dans les structures de santé, etc., etc. Mais l'échelle du tout, en fait, on pose jamais la question du consentement. Donc à ce stade, en tout cas, c'est assez rare. Mais pour aller, ce qu'on va dire, toucher le grand public ou le reste, la médiation en fait est assez impuissante à ce stade, à part faire des interventions sauvages dans l'espace public ou dans des situations qui ne sont pas pensées forcément comme des lieux de médiation, c'est-à-dire s'intégrer à des événements festifs, par exemple des fêtes de quartier. Mais à cet endroit, en fait, ce qui est intéressant, c'est qu'on va sortir d'une posture de médiation pour rentrer plus du côté de l'animation, voire renouer en fait avec les racines éducation populaire qui se sont un petit peu perdues depuis l'institutionnalisation de la médiation.
0: En fait, ce que j'entends, puisqu'on va devoir amorcer la conclusion, c'est quel récit on construit quand on fait médiation et surtout qui va porter le récit à l'arrivée. Margot Lallier, vous pointiez tout à l'heure qu'en effet, il y avait des institutions qui, notamment, financent les actions de médiation, qui ensuite vont produire un discours d'ouverture sans pour autant de transformation structurelle dans ce qui sera passé ou dans ce qui se passera ensuite. Au CNBV, vous faites attention à n'avoir par exemple que des petits mécènes multiples pour pas qu'il y ait le grand financeur qui finalement récupère le discours qui est porté sur ses actions.
3: Absolument. La question du financement de la culture est un sujet extrêmement politique. Pour rappel, 80% du financement de la culture vient des collectivités territoriales. Et aujourd'hui, le mécénat, si on trace à gros traits, vient financer des actions autour de la question sociale. Oui. Et donc, tous les plus grands festivals, toutes les plus grandes institutions vont trouver des fonds via des mécènes plus ou moins importants pour financer ces actions socioculturelles. Au CMBV, on a fait ce choix de tenter de trouver une solution peut-être un peu tiède. Est-ce qu'une forme de radicalité militante ou de pureté militante nous dirait d'arrêter complètement les financements privés? Peut-être. En l'occurrence, l'économie systémique aujourd'hui ne nous le permet pas, ou en tout cas, on ne se le permet pas. Donc, effectivement, la décision qu'on a prise, c'est de trouver des endroits de financement privés, que ce soit des banques, des assurances, des fondations familiales, des personnes morales aussi, tout simplement, des personnes physiques, pardon, qui viennent financer peu, mais sur le long terme, et avec des outils de suivi qui sont assez sérieux. Nous, on fait ce qu'on appelle des carnets de bord, c'est-à-dire qu'on documente les projets, on prend des photos, on écrit des textes qui racontent les séances avec les échecs, avec les difficultés, avec les « j'ai pas aimé du tout » ou « la musique baroque, c'est nul », pour essayer d'amener ces personnes qui financent à avoir un regard un peu différent et non pas sur du quantitatif de l'impact et un espèce de social washing détestable, mais plutôt d'avoir un regard sincère sur ce qui est en train de se passer comme une situation à lire et à comprendre et à suivre pour de vrai. Et donc, on travaille pour être très technique en pluriannuel sur des conventions à 3 ans, ce qui permet aussi, effectivement, d'un strict point de vue objectif, de sécuriser les financements, puisque sur 4 ou 5 ou 6 petits mécénats, s'il y en a un qui tombe, ça ne remet pas en question le cœur du projet. Donc, c'est aussi une stratégie de sécurité financière.
0: C'est Simon Bernard avec Margot et quelques autres responsables médiation d'institutions musicales. Vous avez monté un collectif qui s'appelle Le Fil, qui a un manifeste qui se présente comme un credo. Nous croyons que le spectacle vivant ne vit pleinement que dans la rencontre. Nous croyons que la relation entre artistes, œuvres et personnes n'est pas un supplément, mais le cœur battant de toute politique culturelle. Je m'arrête juste sur un des items. Nous croyons que chaque rencontre est un nœud fragile et précieux qui donne force à l'ensemble. C'est-à-dire que c'est faire art que de faire médiation.
2: Absolument. On ne pourra pas mieux dire. Nous, ce qu'on souhaite défendre, je parle à mon endroit de la Maison de la Musique Contemporaine, mais je pense que c'est largement partagé par toutes les actrices et les acteurs de ces métiers-là, c'est que médiation et création sont à penser de manière étroite et vraiment osmotique. Enfin, on ne pense pas à la médiation sans que penser que ça soit un acte de création. Et à l'inverse, la création doit être pensée comme un acte de médiation.
0: Et Thomas Corlin, pour terminer, quand Margot nous disait qu'il était peut-être un peu suspect que 360 degrés de l'échiquier politique soit pour la médiation, vous méfiez de la rhétorique émancipatrice?
1: Oui, quand il y a un plébiscite, c'est qu'il y a un loup quelque part. Bah, je proposerais de terminer sur un exemple. Je rebondis tout à l'heure, je crois que c'est Simon qui parlait d'une expérience où en fait on est allé... Alors c'est très amusant parce qu'il y avait un sociologue qui s'appelle Olivier Donat qui avant travaillait justement sur les recensements. Il faisait en fait les statistiques des pratiques culturelles en fait, des Français. Et en fait, il disait exactement ça. C'est-à-dire que ça part du présupposé que on va amener, ça va toujours dans le même sens, c'est-à-dire on amène un type de culture à un public dont on croit en fait qu'il ne l'a pas. Et il me disait, mais en fait personne ne va proposer de faire écouter du rap à des seniors par exemple. Et ça c'est assez drôle parce qu'on pourrait vraiment aussi, quand on l'observe, on peut aussi s'étonner de la pauvreté des habitudes culturelles des CSP+. Il y a vraiment, enfin quand on voit leur Spotify ou des choses comme ça, c'est consternant.
0: Ils écoutent vraiment la même chose. Omnivore, mais
1: voilà. Non mais c'est assez amusant.
0: Margot,
3: je me permets de réagir sur la question du Spotify, parce que je me sens directement concernée. Je pense que tu trouverais mon Spotify assez pauvre.
1: Mais il ne faut pas juger.
3: Et j'en profite pour introduire presque comme une provocation cette question du mépris de classe. Un sujet qu'on discute beaucoup au sein du FIL, le collectif auquel vous faisiez référence récemment, qui est le Réseau National des Métiers de la Relation du Spectacle Vivant. Et à l'intérieur de ça, on se partage pas mal de ressources. On a une grosse veille sur tout ce qu'on peut entendre et nourrir nos pratiques, et notamment ce podcast d'Arte Radio qui s'appelle Chacun son beauf, qui parle et qui parle justement de cette question du mépris de classe et pourquoi il faut avoir un coup dans le nez pour écouter Joe Dassin à 2h du matin alors qu'en fait tout le monde connaît les chansons par cœur, mais parce qu'on est entre nous CSP+. En fait, je reviens sur la question de la programmation de tout à l'heure et de d'où on parle et de situer sa parole. Et donc moi, il y a sans doute des endroits de la culture populaire pour lesquels j'aurais grand besoin de médiation, parce que j'y ai pas eu accès. On n'avait qu'une cassette de Renaud dans la voiture quand on était gamin, et c'était la seule musique non classique qui était écoutée à la maison. Et aujourd'hui, moi, j'ai besoin de médiation à plein d'endroits. Et voilà, moi, je crois qu'à l'aune des échéances électorales qui nous attendent, on a intérêt à se regarder un petit peu et à avancer avec humilité. Je crois que le message est clair.
0: C'est très clair. Y a une question assez souvent pratiquée au nom de ce mythe civilisateur que je pose jamais aux invités de Métaclassique parce qu'elle a tendance à laisser penser que la réponse serait universalisable, qui est la question de l'île déserte ou de l'attachement irréductible, de l'œuvre qui a changé votre vie. Et là, vous avez quand même une réponse, Margot, à cette question.
3: Absolument. D'abord, en préambule de ça, je crois profondément au choc de la rencontre avec l'objet artistique. Par contre, je crois qu'elle peut intervenir à plein de moments de la vie.
0: Et
3: qu'elle n'est pas automatique.
0: C'est surtout ça.
3: Absolument. Mais ça m'est arrivé, et donc j'ai grande joie de vous le raconter. Un été, à la basilique Sainte-Madeleine de Vézelay, où j'avais la chance de profiter d'un side-by-side avec un chœur professionnel, à l'époque, Arcis Bourgogne, et l'orchestre La Fenice, qui était dirigé à ce moment-là par Mihály Zeké sur invitation de Jean Tubéry. Et on chantait Ces Vêpres de Monteverdi, donc je chantais dans le chœur. Et est arrivé ce Nisi Dominus et une espèce de choc terrible pour moi de comprendre pourquoi j'aimais tant la musique. Parce que pourquoi on fait de la médiation de la musique, c'est autant par passion de la médiation que par passion de la musique. En fait, nous, on a bien eu une rencontre avec la musique. Et c'est ça qu'on... On vient pas évangéliser les banlieues avec Louis XIV ou avec la musique expérimentale. C'est pas ça le sujet. C'est aussi parce que nous, on la défend et parce qu'on l'aime. Et donc, cette rencontre avec la musique, pour moi... Ce choc, en tout cas, puisque la rencontre était faite depuis longtemps, c'est de me rendre compte au moment de chanter et de jouer que ce qui est en train de se passer là, est supérieur à la somme des gens qui le font. C'est-à-dire qu'il y avait un truc qui n'existait pas. Alors après, bon, c'est Vézelay, c'est Sainte-Madeleine, c'est la colline de Vézelay, il y a un cadre, évidemment. Mais c'est vraiment cette sensation d'immensité qui m'a dépassée, qui m'a fait me sentir toute petite et en même temps participante d'un tout. Et c'est un souvenir pour toute la vie.
0: On va donc se quitter en écoutant un extrait de Ces Vêpres sans Vézelay autour, mais avec le monde entier, puisqu'on est à la radio. Merci beaucoup, Margot Lallier du Centre de musique baroque de Versailles. Merci, Simon Bernard, de la Maison de la musique contemporaine. Et merci, Thomas Corlin, de la revue Mouvement et à la Bibliothèque publique d'information d'avoir accueilli l'enregistrement de cette émission.

0: 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Nous vous donnons rendez-vous la semaine prochaine.
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